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Donc c'était 81. Et donc c'est parti de là, de quelques temps après. Coup de tête, quoi. Pourquoi pas nous? Il y en a qui ont pas de sous qui en font, nous on n'a pas de sous, on va faire une radio. 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

Vous êtes à l'écoute de la chanson française sur la cassette numéro 636 face A, enregistrée le 6 novembre 93 par Marcel. Il propose la valse du troisième âge par Jean-Désiré Bailly, son orchestre, ses chanteurs.

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Donc à demain à partir de, disons, 17h. 17h ou 18h, je ne sais plus exactement, sur RQB 103.9 MHz. Voilà, salut. Je vous dis donc salut. Au regret. Ciao.

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0: Auditeurs, auditrices de Radio Locale FM, bonjour. Et puis bonjour aussi évidemment à celles et ceux qui écoutent en podcast, en ligne ou via des applications ou que sais-je. Bonjour tout le monde en fait. Alors je suis la petite Blanc et je vous souhaite la bienvenue dans ce 80e épisode de Du Poil Sous les Bras, le dernier de la saison. Mais rassurez-vous, Du Poil Sous les Bras reprendra en septembre pour une 9e saison parce que je n'arrêterai pas de sitôt d'avoir envie de partager avec vous des expériences et des savoirs. Et notamment, vous le savez, c'est un peu mon dada, j'essaie de partager des connaissances issues des sciences humaines. Alors pour Du Poil Sous les Bras, eh bien je lis des livres que je n'aurais jamais dû lire. Ce sont des livres dont on ignore l'existence, à moins d'être chercheuse, universitaire ou quelque chose dans ce goût-là. Par exemple, si je vous dis, je viens de voir un livre qui s'appelle « Sous les verrous, une histoire sociale de la prison en France dans le premier XXe siècle ». A priori, vous n'allez pas sauter au plafond. Votre enthousiasme sera modéré, mitigé même, voire inexistant. Eh bien moi, quand je lis ce titre, je me dis « Waouh, génial !» Il y a quelqu'une qui un jour s'est dit « Tiens, je vais étudier l'histoire sociale de la prison au début du XXe siècle ». Eh bien moi, ça m'intrigue. Et j'essaie d'imaginer cette personne. Je me dis « Ah, ça doit être quelqu'un qui, je sais pas, qui a raté un concours, il restait plus que ce sujet-là, et bah c'était pour elle. » Ou alors elle a perdu un pari avec des amis lors d'une soirée un peu trop arrosée. Non, vraiment, ça m'intrigue. Je me dis « Mais qui sont les gens comme elle ?»
1: Les gens comme moi, c'est des gens qui adorent la radio. Et je crois que j'aurais même pu en faire mon métier. Et même, pour tout te dire, j'avais commencé à faire des recherches sur les historiens et la radio, tellement c'était ce médium-là qui m'intéressait. Et les gens comme moi écoutent beaucoup, beaucoup, beaucoup la radio. Alors maintenant, j'ai une vie un peu avec beaucoup de contraintes familiales et professionnelles, mais dès que je peux, j'écoute la radio. Quand je cuisine, quand je suis en voiture, bref. Voilà. Et les podcasts. Et j'adore les podcasts. Donc les gens comme moi, c'est plutôt des gens très heureux d'être interrogés à un micro de radio aussi.
0: Alors les gens comme elle aiment la radio, ok, cool, mais ça n'explique toujours pas pourquoi elle se passionne pour des sujets qui n'intéressent, a priori, pas grand monde. Je dis a priori parce que si vous mettez de côté vos a priori, si vous ouvrez vos chakras et que vous éteignez la télé, peut-être que votre cerveau disponible se posera la question, la seule et unique question qui vaille, qui est « Est-ce que mieux comprendre le monde n'est pas toujours intéressant ?» Eh bien moi je crois que oui. Alors, bonjour.
1: Bonjour, je suis Elsa Génard, je suis historienne et je suis historienne des prisons. J'ai fait un livre sur la prison, mais je dirais que je suis aussi historienne plus largement des enfermements et des routines institutionnelles et que je suis aussi une historienne de collectif parce que j'adore travailler avec d'autres historiens et historiennes. Et j'ai fait un livre avant le livre dont on va parler plus aujourd'hui avec d'autres historiens et d'autres historiennes, d'autres institutions que la prison où on parlait beaucoup de routine et de sanctions.
0: Elsa Génard a publié aux éditions de l'EHESS, l'école des hautes études en sciences sociales, un livre intitulé « Sous les verrous, une histoire sociale de la prison en France dans le premier XXe siècle ». Et sans plus attendre, nous allons voir avec Elsa pourquoi c'est très intéressant de se pencher sur cette histoire et ce que cette histoire dit de notre société, celle d'hier, mais aussi celle d'aujourd'hui.
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0: Alors évidemment, vous me connaissez, j'ai commencé par demander à Elsa Génard pourquoi, comment elle est devenue historienne des prisons.
1: Alors je suis devenue historienne des prisons, c'était pas du tout une évidence, j'avais commencé par faire d'autres recherches et en fait c'est une lecture. Donc c'est d'abord un rapport à un livre qui est Michel Foucault, Surveiller et punir, donc un livre qui est apparu en 1975, donc bien avant la période où moi j'ai fait mes recherches, mais qui est un classique de l'histoire de la prison. Et en fait, j'ai lu ce livre quand j'étais étudiante et sans du tout savoir ce que ça allait me faire. Et en fait, j'ai été frappée parce que c'est la première fois. Ça paraît naïf de le dire, mais c'est la première fois que j'ai pensé vraiment à la prison. Et surtout, je me suis dit que la prison avait une histoire, alors qu'elle m'apparaissait comme une évidence dans la société dans laquelle je vivais en tant qu'étudiante. Et de me rendre compte qu'elle était le produit, qu'elle a été construite en fait, et qu'elle n'a pas toujours été ce qu'elle est aujourd'hui. Ça, j'ai trouvé que c'était vraiment fascinant comme question. Et c'est au moment où, donc, pendant mes études, où j'ai fait un master et je devais choisir un sujet de recherche en M2, et je me suis dit, en fait, c'est cette lecture-là qui m'a le plus accrochée depuis 2 ans. Et j'ai envie de voir à quoi ça ressemble des archives de prison. Qu'est-ce qu'on pourrait y trouver? Et en quoi, moi, je pourrais apporter quelque chose à cette histoire pour mieux comprendre aussi pourquoi aujourd'hui la prison, elle est aussi évidente comme manière de punir et pourquoi on n'arrive pas du tout à s'en défaire. C'est un horizon indépassable quand on parle de sanctions.
0: Pour moi, c'est absolument essentiel ce que vient de dire Elsa. Si vous ne devez ne retenir qu'une chose de cette émission, c'est celle-ci. La prison n'est pas une évidence selon les époques, les sociétés. Il y a ou non des prisons, mais il faut questionner l'existence même de la prison. Les personnes dont le seul argument est « Ah, ça a toujours été comme ça » ou « Bah non, il n'y a pas d'autre solution », hashtag Margaret Thatcher, eh bien ces personnes-là se trompent doublement. Non seulement elles sont ignorantes de l'histoire en général, ou pire, quand elles connaissent l'histoire, c'est qu'elles la nient consciemment. Et en plus d'être ignorantes de l'histoire, elles sont ignorantes de la créativité et de la diversité humaine. Parce qu'il y a mille et une façons de punir, de mettre à l'écart, d'enfermer, ou de trouver, pourquoi pas, d'autres solutions pour rendre la justice. La prison est parfois une des solutions envisagées et mises en place. Et d'ailleurs, la prison, ça n'existe pas. En vrai, il y a des prisons.
1: Oui, je pense que le pluriel, c'est très important dans ma question d'historienne, parce que la prison comme institution, on en parle beaucoup et il y a énormément de discours sur la prison et sur ce qu'elle représente, les attentes qu'on a vis-à-vis d'elle. Et pour reprendre ce fameux Michel Foucault dont je parlais, sans le citer de long en large, mais quand même, il parle de technologie bavarde. Et c'est vrai que la prison, on en parle, ça suscite énormément de paroles, et des paroles qui peuvent aussi créer un discours un peu généralisant, ou qui peuvent donner l'impression qu'on sait ce que c'est que la prison. Et en fait, dans la vie, il n'y a pas une prison, mais il y a des prisons et des contextes très différents d'emprisonnement. Et c'est ça qui m'a intéressée, c'est de comprendre en fait que les expériences carcérales, elles ne se ressemblent pas en fonction de qui on est, où on est, ce qu'on a fait avant, les ressources que l'on a en prison, comment on se présente en prison. Et toutes ces petites choses font que le rapport à la prison, il est pluriel et il est aussi très inégalitaire. Et donc c'est ça qui m'a intéressée, c'est de penser la diversité des formes d'enfermement dans l'histoire et de comprendre que derrière le mot prisonnier se cachent en fait beaucoup de gens, beaucoup de femmes et d'hommes qui ne sont pas les mêmes. Et c'est pas parce que ils partagent une condition commune, à savoir être derrière des barreaux, qu'ils vont avoir le même rapport à leur enfermement.
0: Les expériences carcérales qu'Elsa Génard a étudiées sont très riches d'enseignements. Là où Foucault parle du bavardage autour des prisons, il faut savoir qu'au début du XXe siècle, le bavardage était une des premières causes de sanctions en prison. Et oui, la prison vient sanctionner des comportements extérieurs, mais elle est aussi source de sanctions en interne. Ce qui fait d'ailleurs qu'à l'époque, on savait quand on rentrait en prison, mais parfois pas quand on sortirait, car la sortie n'était pas tant une suite logique de l'entrée en prison, mais plutôt un horizon d'attente. Jolie formule de l'historien Reinhard Koselleck pour décrire comment penser l'espoir de la sortie était une part centrale de l'expérience pénitentiaire. Une expérience qui va s'avérer très différente selon le type de prison dans lequel on est.
1: Oui, en effet, en fait, derrière le mot prison, il y a des typologies d'établissements très très différents. En fait, notre carte pénitentiaire, hein, elle est héritée d'un moment important, la Révolution française, qui a un peu instauré les principales catégories d'établissements, en tout cas qui vont perdurer jusqu'à la fin du XXe siècle, à savoir des prisons départementales. Donc ça va être des prisons pour courte peine. Alors soit pour des personnes en attente de jugement, c'est ce qu'on appelle une maison d'arrêt, soit pour des condamnés à des courtes peines inférieures à un an, et c'est ce qu'on appelle des maisons de correction. Et au-delà de un an, au début du 19e siècle, se crée une nouvelle catégorie d'établissements qu'on appelle les maisons centrales, qui dépendent directement de l'État et qui vont être développées sur le modèle un peu des manufactures. Des manufactures parce qu'on fait travailler beaucoup de personnes et ça doit être des prisons qui doivent être aussi rentables d'un point de vue économique. Donc il y a ces deux grands types de prisons, courte peine, longue peine. Et en fait, si on se place après à l'échelle d'un territoire, il y a toutes les différences de taille, d'architecture qui viennent aussi apporter encore plus de diversité, des modèles carcéraux différents. Pour une grande partie des prisons pendant tout le 19e siècle et une grande partie du 20e, c'est en fait des lieux où il peut y avoir des dortoirs communs et d'autres prisons, par contre, qui sont fondées vraiment sur le modèle cellulaire, avec vraiment cette image que l'on associe maintenant fortement à la prison, d'une personne en cellule, normalement seule. Par exemple, Fresnes, c'est une des prisons que j'étudie, c'est ce modèle cellulaire par excellence. Alors que les maisons centrales, en fait, sont des lieux où les espaces communs sont très importants dans la vie quotidienne. Et donc, c'est pas forcément les prisons n'isolent pas forcément individuellement toutes les personnes qui s'y trouvent à cette époque.
0: Il y a une matérialité de l'enfermement. Elsa Génard en parle très bien. Elle dit c'est matériel, la prison, c'est un régime punitif, de privation, où se jouent des rapports de force asymétriques et où il y a un dépouillement matériel qui fait partie de l'expérience déjà à l'époque. Cette époque, d'ailleurs, il faut en dire un mot, parce que qui parmi vous a déjà entendu l'expression « premier 20e siècle » à part dans cette émission, bien sûr.
1: Moi, mon premier 20e siècle, c'est en gros des années 1910 aux années 1930. Peut-être qu'il y a des gens qui prennent la Seconde Guerre mondiale. Enfin, disons que c'est pas un terme qui renvoie à un imaginaire fort, par exemple, comme les années folles ou comme la Belle Époque. C'est une sorte de longue période. Pour moi, la rupture, c'est plutôt la Seconde Guerre mondiale, quoi. Dans l'histoire de la prison, si je caricature un petit peu, mais il y a un grand 19e siècle qui est vraiment le moment où on déploie cette nouvelle prison pénale et qui au départ est portée vraiment par une utopie, cette idée qu'on va pouvoir avec la prison véritablement transformer la société, transformer l'individu, que c'est possible de rendre meilleur. Et ça, c'est tout l'idée de la discipline, hein, qui va permettre de transformer, de corriger des gens. Et ça, c'est une utopie qui va assez vite laisser la place à ce qu'on appellerait un pessimisme carcéral et la réalité carcérale, à savoir en fait que ça ne rend pas forcément meilleur, que ça crée énormément, pour le coup, de problèmes en tout genre, de salubrité, d'hygiène, de mortalité, d'insertion. Et bon, mais ça, c'est le 19e siècle, disons, qui est vraiment porté par cette idée de on va construire un nouveau modèle de peine. Et donc, c'est un siècle où on construit des prisons. Et après, il y a l'après-1945 qu'on connaît bien aussi, enfin, mieux, parce que les sociologues s'intéressent beaucoup à la prison après cette période-là. Donc, les sociologues ont aussi beaucoup enquêté sur les prisons, particulièrement aujourd'hui. Et c'est aussi un moment où on refonde la prison sur un discours d'humanisation. On est après la Seconde Guerre mondiale, il y a une grande réforme qui est adopté, ce qu'on appelle la réforme Amor, du nom du directeur de l'administration pénitentiaire, et qui dit, après les horreurs de la Seconde Guerre mondiale, il faut qu'on repense un modèle carcéral qui permette la réinsertion. Et on est encore dans ce modèle-là aujourd'hui. Et il y a une période entre les deux où on ne sait pas très bien ce qui se passe en prison, et c'est aussi pour ça que moi, j'ai voulu faire ce travail d'histoire. Et c'est une période très bizarre pour nous, parce que les prisons connaissent un certain vide. Il y a moins de prisonniers qu'avant. Il y a une sorte de baisse tendancielle de la population carcérale à partir de la fin du 19e siècle jusqu'à la Seconde Guerre mondiale, bon, avec quelques pics parfois, mais c'est une baisse continue comme ça, et on se retrouve dans les années 20-30 à avoir des prisons vides, ou alors des établissements dont on se dit qu'il va peut-être falloir fermer les portes parce qu'il n'y a plus assez de prisonniers. Et donc c'est un peu une question qui nous paraît bizarre aujourd'hui, parce qu'on est complètement, on ne pense à la prison que par le problème de la surpopulation carcérale, et je trouvais ça intéressant de regarder comment fonctionnait une institution au moment où ne se pose pas le problème que nous on connaît aujourd'hui, à savoir la surpopulation carcérale. Est-ce qu'on en a profité pour faire quelque chose, ou est-ce que les problèmes persistent? Et surtout, je me suis demandé qu'est-ce qui s'y passe, puisque jusqu'à présent, en histoire, on avait dit qu'il se passait pas forcément grand-chose dans les prisons à ce moment-là, qu'il y avait une forme d'immobilité. Et l'immobilité, ça marche bien avec la prison, parce que on imagine bien que ce sont des lieux qui rendent immobiles. Donc, mais moi, je me disais, comment c'est possible que sur 40 ans, il ne se passe rien en prison? Et donc, une de mes questions, c'était aussi de comprendre, bah, certes, il n'y a peut-être pas de réforme pénitentiaire, peut-être qu'on repense pas un modèle de prison, mais est-ce que pour autant, il n'y a pas des transformations sociales qu'on pourrait voir dans cet espace?
0: Pas de réforme importante début 20e dans les prisons. Les règles sont encore largement celles du code d'instruction criminelle de 1808. Mais on n'est plus non plus dans l'utopie de la prison qui rendrait meilleure. Ça, on a compris que ben non, ça marche pas. Par contre, on est toujours dans un schéma récompense-sanction. La prison vue comme un institut de moralisation. La libération doit correspondre à, je cite, l'amélioration morale de l'individu. Vous m'en direz tant. D'autant que les sanctions à l'intérieur de la prison sont un peu à la tête du client, ou plutôt en fonction des qualités morales des directeurs de prison. Voilà, voilà. Une chose m'étonne aussi en lisant Sous les verrous, c'est la baisse de la population carcérale qui ne semble pas liée à la Première Guerre mondiale, qui pourtant aurait pu nous faire penser que à ce moment-là, on allait libérer les détenus pour les envoyer à l'armée.
1: Alors non, la baisse, elle est en fait le résultat, je pense, de facteurs nombreux. D'abord, c'est le résultat de politiques pénitentiaires. En fait, il faut s'imaginer qu'on est dans une période, donc sous la Troisième République, où l'archipel pénitentiaire, ce ne sont pas que des prisons, c'est les prisons et les bagnes. Donc il y a une partie de la population condamnée qui est envoyée aux bagnes. Donc ça explique une partie des flux, hein. Après, je pense que une des choses importantes, c'est que d'autres peines vont se développer à ce moment-là, notamment les peines d'amende, qui se substituent en fait aux plus courtes peines, hein, même si la prison reste encore utilisée pour des petites durées à cette époque, hein, 6 jours, 15 jours, 1 mois. Mais on va aussi pratiquer de plus en plus l'amende. Enfin, les juges vont utiliser de plus en plus l'amende. Et après, il y a d'autres dispositifs aussi élaborés par les républicains de la Troisième République, qui sont par exemple les libérations conditionnelles, donc qui vont aussi participer à favoriser des libérations anticipées, donc limiter la durée des peines. Mais en fait, pour tout vous dire, c'est compliqué de savoir exactement pourquoi il y a une baisse. C'est lié à des pratiques judiciaires en amont, parce qu'en fait, la prison, c'est un peu le bout de la chaîne. Et donc, c'est les filtres avant, en fait, qu'il faut étudier pour comprendre pourquoi ça baisse.

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1: Coucou les politiciens, les politiciennes, vous devriez lire Sous les verrous d'Elsa Génard, ça donne des pistes de ce qui a été mis en place en France à d'autres époques pour réduire les taux d'occupation des prisons. Mais déjà, pour réduire le nombre de prisonniers, il est intéressant de regarder quels sont les crimes et délits qui envoyaient à l'époque les gens en prison, quelles étaient les causes des mises à l'écrou. Tiens, d'ailleurs, au passage, ce terme écrou vient de escrouer, qui désignait un rouleau écrit, un écrit, et ensuite une pièce administrative écrite. Et les registres pénitentiaires, registres d'écrou, étaient tellement bien faits que ce terme écrou en est venu à désigner l'incarcération même. C'est fou, non? Bref, revenons aux raisons qui poussent à l'écrou.
2: Oui, alors la question des crimes et des délits qui mènent à l'incarcération, elle est complexe parce qu'en fait, ça dépend des prisons qu'on regarde. Il faut d'abord dire que les types de délits principaux restent à ce moment-là ce qu'on appelle des infractions à la propriété, et donc en majorité le vol, et toutes les formes d'escroquerie, d'abus, donc voilà, tout ce qui touche au bien et qui a été, hein, depuis le 19e siècle, l'objet d'une forte répression. La répression sur les biens. On a des infractions contre les personnes aussi, mais qui ont tendance un peu à baisser au cours de la période, mais qui restent aussi présentes. Alors, les homicides ne sont pas du tout les catégories les plus fréquentes, sauf si on regarde les très longues peines, bien sûr. Mais ce qui m'intéresse aussi, c'est de montrer qu'il y a plein de petites infractions pour trouble à l'ordre public, en fait, qui mènent à l'époque en prison. Donc, il y a encore le vagabondage et la mendicité qui alimentent une partie des flux vers la prison. Et dans la période que j'ai étudiée, dans l'entre-deux-guerres, il y a aussi tous les délits qui concernent, en fait, les étrangers. Et ça, c'est une des nouveautés, hein, c'est la criminalisation des étrangers à l'époque, le fait de ne pas avoir de papier, d'être, en fait, d'avoir un problème de statut, c'est pas forcément commettre, c'est pas forcément une action, mais c'est une question de statut et de comment on est entré sur le territoire, et ben ça peut se terminer en prison, en fait. Et ça c'est vraiment fort dans les années 30, et ça montre aussi comment la prison, elle reflète le rapport d'un État à sa population, les choix politiques aussi sur la criminalisation de telle ou telle catégorie. Et l'autre particularité forte de cette époque, si on regarde notamment les femmes, c'est qu'il y a une forte répression de l'avortement à partir du début des années 20. Et ça se voit du coup en prison. Parce que si on regarde... Donc moi, j'ai étudié particulièrement la maison centrale de Rennes. Voilà, la catégorie... avortement ou complicité d'avortement est très représentée. Et là aussi, c'est encore des choix politiques et des choix de société qui vont évoluer, hein, plus tard. Mais ça montre aussi qu'il y a une grande gamme d'actions très différentes, de la petite mendicité jusqu'à l'homicide, et que la prison, elle a des fonctions très différentes entre juste le nettoyage de l'espace urbain, enlever les pauvres, les mendiants, les ivrognes, parce que c'est aussi des gens, les gens qui boivent, qui peuvent terminer en prison. Il peut y avoir toute l'escroquerie, et ça, Et on est aussi à un moment où c'est aussi les malfaiteurs, les gangsters, hein, qui cristallisent beaucoup l'imaginaire de l'entre-deux-guerres. Et bien sûr, toutes les violences aux personnes. Mais là aussi, c'est une grande gamme entre les infanticides, les homicides. Et voilà. Donc derrière la prison, en fait, c'est beaucoup, beaucoup de délits et de crimes différents avec des peines très différentes. Parce qu'en fait, il y a des gens qui, je vous le disais, hein, peuvent passer 15 jours en prison, on est dans des toutes petites peines, des choses qu'on connaît plus aujourd'hui, parce que aujourd'hui il y a des aménagements de peine pour les plus courtes peines. Sauf qu'à l'époque, il n'y a pas d'aménagement de peine. Donc les gens vont vraiment en prison pour une semaine ou pour 15 jours. Donc en fait, la prison, elle s'intègre vraiment. Faut imaginer, hein, des parcours de vie où il y a des petites semaines comme ça en prison. On sort. Donc c'est très intégré, en fait, dans une partie des classes populaires visées par la répression. Et bien sûr, après, il y a les très longues peines, hein, jusqu'à 15 ans. On peut passer 15 ans, 20 ans en prison.
1: Fut un temps, pas si lointain, où on allait en prison pour avoir avorté. 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Alors merci d'y penser lors des prochaines élections. Ne pas oublier par exemple que l'extrême droite s'oppose très largement à l'avortement et aux droits des femmes en général.
2: Ouais, je crois que tout mon travail, ça a été de montrer, d'abord de prendre conscience moi-même et ensuite de montrer et de prouver à quel point les obsessions d'une société, ça fabrique à l'intérieur d'une prison des indisciplines, des infractions, des punitions, et que la prison, elle peut pas être pensée en dehors de la société. Donc ça, c'est vraiment cette idée de la porosité qui est une idée qu'on peut lire par ailleurs, mais qu'il faut montrer aussi et montrer où est-ce que ça peut se situer. Et donc il y a une des manières que j'ai trouvé pour faire ça précisément, c'était de regarder les infractions en prison. Donc cette fois-ci, pas ce qui mène aux portes des prisons, mais tout le dispositif punitif à l'intérieur des prisons, parce que en fait, quand on est prisonnier et prisonnière, on n'en a pas fini avec la punition, parce que il y a toute une petite répression du quotidien avec ce qu'on appelle le prétoire. Donc c'est l'endroit en fait où les détenus qui ont été signalés pour une infraction passent devant le directeur et reçoivent une sanction. Et ce prétoire, il a lieu tous les 2-3 jours. Et j'ai pu analyser, parce qu'il y avait des sources super sur la sanction, j'ai pu analyser pourquoi on est fautif. C'est le terme employé, la faute. En fait, c'est là que c'est fascinant, c'est que, par exemple, à l'époque, le premier motif de sanction, c'est le bavardage en prison. Ça se comprend quand on sait que depuis 1839, il y a une règle dans les maisons centrales qui est la règle du silence. Donc, les détenus sont astreints au silence, ils n'ont pas le droit de parler, ce qui est impossible, puisque quand on est enfermé des années, on ne peut pas ne pas parler, et tout le monde le sait d'ailleurs, l'administration le sait très bien, mais en fait cette règle, elle produit beaucoup d'occasions de punir, parce qu'il suffit de parler en fait pour être signalé. Alors il y a sans doute une grande tolérance de l'administration qui peut pas punir tout le monde et qui n'a sans doute pas un intérêt à punir tout le monde, mais en tout cas, s'il faut punir, c'est le motif le plus facile pour envoyer quelqu'un au prétoire. Mais là où j'ai été frappée, c'est que j'ai pu comparer deux maisons centrales, Fontevraud qui enfermait des hommes et Rennes qui enfermait des femmes. Et j'avais les listes de punition des uns et des autres. Et j'ai pu me rendre compte ainsi que les femmes étaient 2 fois plus sanctionnées pour le bavardage. Je me suis dit, mais pourquoi ? Qu'est-ce qui fait qu'on sanctionne plus des femmes pour avoir parlé ? Alors déjà, moi, ça m'a fait prendre conscience à quel point, dans ma vie, la question du bavardage, elle était féminine, en fait. À l'école, j'ai l'impression qu'on m'a toujours parlé de bavarde, et beaucoup moins de bavard, la figure de la pipelette. Donc, je me suis dit, il y a peut-être des continuités fortes ici. Et surtout, je me suis aperçue, en fait, qu'en croisant avec d'autres sources, il y a une sorte de peur de la parole féminine. Enfin, l'idée que voilà, les femmes sont incontrôlables et que leurs paroles sont incontrôlables, elle est très forte dans l'entre-deux-guerres. Il y a des journalistes qui font des enquêtes en prison et qui décrivent des femmes qui ne peuvent pas s'arrêter de parler, ce qu'ils appellent la crise des bavardes, une sorte d'hystérie collective où il y en a une qui parle et toutes les femmes de l'atelier se mettent à parler et sont complètement inarrêtables. Et je pense que ces stéréotypes de genre très forts sur vraiment les femmes volubiles, la parole qui ne s'arrête pas, et ça peut expliquer pourquoi il y a beaucoup plus de répression à l'égard des paroles de femmes. Il y a d'autres domaines qui se voient très bien, c'est bien sûr toutes les infractions qui concernent le corps, et notamment comment on porte les vêtements. Donc, dans les maisons centrales, encore une fois, il y a l'obligation d'avoir un costume pénal. Donc, on porte un costume donné par l'administration. Les femmes ont un costume qui ressemble un peu à celui des religieuses. Et en fait, elles se font punir beaucoup plus que les hommes pour mal porter leur costume. Et ça veut dire quoi, mal porter leur costume? Ça veut dire, par exemple, sur la jupe, faire des petits plis. Plisser sa jupe, ça c'est très mal vu, ou laisser ses cheveux dépasser d'un bonnet qui ressemble un peu à un bonnet de religieuse, qui normalement doit vraiment cacher les cheveux. Les cheveux, c'est une zone du désir, en fait, qui est perçue en tout cas comme, qui risque de susciter un désir et qui doit être cachée en plus. Et puis, je me suis aperçue que beaucoup de femmes étaient punies parce qu'elles ont soit des cheveux un peu frisés qui dépassent, soit elles ont mal mis leur bonnet. Et les hommes qui doivent aussi porter un calot sur la tête ne sont jamais punis pour la position de leur bonnet. Et je pense là que c'est vraiment la question de la féminité qui se joue ici, du contrôle, et toutes les formes de résistance féminine, à savoir esthétiser son corps, prendre soin. On est à une époque aussi dans les années 20, les années 30, où la mode féminine est en pleine révolution. La question, bien sûr, des vêtements plus souples, des jupes plissées qui sont très à la mode, des permanentes, des boucles qui sont très à la mode dans la société. Et bah, ça peut expliquer pourquoi il y a finalement en prison une telle attention et un tel contrôle sur ces femmes qui, en vrai, ne perturbe pas forcément tout l'ordre de la prison. Mais par contre, elles font des infractions à la féminité acceptée en prison, qui doit être sur un modèle religieux, quoi.
1: La prison reflète les obsessions et les angoisses de l'époque, hier comme aujourd'hui. À l'époque, par exemple, l'homosexualité féminine, le lesbianisme, faisait peur à certains. On en parlait via des euphémismes, amitié malsaine, des amis, pour ne pas nommer et invisibiliser l'impensable, alors même qu'on pouvait parler en termes crus pour l'homosexualité des hommes. Mais pour les femmes, non, il fallait à tout prix contrôler la perversité sexuelle des femmes en prison comme en dehors, et donc surtout ne pas nommer. Alors en dedans, en tout cas, les sanctions restent arbitraires pour les hommes comme pour les femmes, en fonction de ce qu'on considérait être mal ou interdit, en fonction de l'âge du capitaine parfois.
2: Alors oui, ça c'est quelque chose qui était très important à montrer, que finalement cette question du pouvoir en prison, elle dépend de qui se trouve là, à ce moment-là, et notamment qui sont les directeurs. Les directeurs, ce sont des figures vraiment très très centrales dans l'organisation de la prison. Ce sont des gens qui ont beaucoup de pouvoir. Alors, ils disent pas qu'ils ont un pouvoir arbitraire, ils disent qu'ils ont un pouvoir discrétionnaire. Ça veut dire quoi? Ça veut dire que ils n'ont pas besoin de rendre des comptes sur leurs décisions. Mais ça, ça crée beaucoup de zones un peu opaque pour essayer de comprendre finalement qu'est-ce qui fait qu'un tel se retrouve à être puni pour ça et pas pour autre chose. Et surtout, moi, ce que je trouvais intéressant, c'est pour le même motif d'infraction, on va pas du tout avoir les mêmes peines en prison. Il y en a qui vont se retrouver, alors à l'époque, dans les maisons centrales d'hommes, il y a une punition qui s'appelle la salle de discipline et qui consiste en fait à marcher toute la journée en rond dans une salle où il y a rien sauf des plots au milieu et tous les trois quarts d'heure, les détenus punis doivent s'asseoir sur les plots et attendre un quart d'heure et ensuite ils doivent remarcher en ronde comme ça toute la journée. Donc c'est une punition complètement éreintante qui n'a aucun sens si ce n'est d'abrutir en fait, enfin de ne rien faire et d'épuiser. Et donc on peut être puni comme ça, donc qui est vraiment le pire qu'on puisse imaginer comme type de sanction en prison à ce moment-là. Et on peut juste avoir une amende ou alors quelques jours dans une cellule tout seul. Et donc je me suis dit, mais qu'est-ce qui fait que un tel pour le même motif va avoir de la salle de discipline ou juste une privation de correspondance ou du pain sec ou... Et c'est là en fait que j'ai mesuré le poids des directeurs qui ont des pratiques qui ont sans doute aussi des conceptions de l'autorité très variables d'un directeur à l'autre, mais qui ont aussi des contraintes propres. Par exemple, pour punir des gens, il faut des gens pour les surveiller. Par exemple, la salle de discipline, ça suppose des surveillants. Et il y a des directeurs qui expliquent qu'ils sont en manque de surveillants, donc ils peuvent pas ouvrir une salle de discipline. Donc peut-être qu'ils auraient peut-être aimé avoir une salle de discipline, mais en fait, ils ont aussi d'autres contraintes matérielles et que c'est aussi ça, punir, en fait. C'est du temps, c'est des espaces, c'est des agents, et que ça peut expliquer la grande variabilité des sanctions. Et c'est vrai que, du coup, ça paraît arbitraire parce que tout dépend un peu de la configuration, du moment, finalement, dans lequel on se trouve en prison.
1: On a vraiment l'impression que la prison servait, et sert peut-être encore toujours, à tester ce qu'on n'ose pas tester en dehors, dans le milieu ordinaire. Et à l'époque, notamment sur la question du travail, on testait comment user et abuser des gens, comment exploiter tranquillou, jusqu'où on pouvait se permettre tout et n'importe quoi.
2: Alors ouais, cette idée de la prison un peu comme un laboratoire qui permettrait d'essayer de nouvelles choses, elle a été pensée, elle a été justifiée même au 19e siècle. On s'est dit justement au moment où on s'est dit on va peut-être pouvoir changer la société grâce à la prison, il y a eu beaucoup d'enquêteurs, des statisticiens de l'époque, des observateurs, des hygiénistes qui allaient en prison et qui voyaient cet endroit comme un peu un laboratoire social. Et alors, est-ce que la prison reste un laboratoire dans le début du XXe siècle? En fait, ce qui est intéressant, c'est que la prison, elle reste à l'écart des avancées législatives de l'époque, notamment en termes de protection des travailleurs. La prison, elle n'est pas du tout intégrée aux nouvelles lois qui encadrent le travail des enfants ou les accidents du travail, par exemple. Ça, c'est une grande loi de 1898. La prison est exclue. Sauf que, ça c'était important à montrer, la prison de l'époque, c'est un espace de travail. Pourquoi ? Parce que c'est obligatoire, parce que depuis la Révolution française, la peine de prison, elle est assortie d'une obligation de travail. Ça va ensemble, en fait. Et c'est très tardif, en fait, qu'on a abandonné l'idée du travail obligatoire en prison. C'est 1987, et aujourd'hui, le travail est rare en prison. Mais à l'époque dans laquelle j'ai situé mes travaux, en fait, tout détenu qui arrive avec une peine de plus de 3 mois va devoir travailler. Donc c'est un espace de travail généralisé, et du coup c'est aussi un espace où les hiérarchies, où les inégalités au travail sont très très fortes. Et c'est un espace d'exploitation, puisque on donne comme type de travaux essentiellement du travail manuel très peu rémunéré, ou alors très très fatigant, très insalubre aussi. Il y a un exemple, par exemple, à Fontevraud, c'est la production de boutons de nacre. Donc, les boutons de nacre, c'était au 19e siècle plutôt le travail des enfants. Ce qui montre aussi c'est un travail vraiment de personnes très exploitées dans la hiérarchie des travailleurs. Et en fait, produire des petits boutons de nacre, c'est respirer des poussières toute la journée, et c'est des gens qui finissent à l'infirmerie très vite. D'ailleurs, les médecins de prison à l'époque disent « Oh là là, en fait, ça va pas cette industrie, tout le monde finit avec des problèmes pulmonaires très rapidement. » Mais donc, en fait, on donne ce type de travaux, et ça va être aussi d'autres productions, hein. Je pense à tout le travail textile chez les femmes, le travail du bois, la production des chaises, par exemple, faire des filets, enfin, il y a beaucoup d'objets qui sont construits et qui donnent lieu, en fait, après, à des inégalités de salaire extrêmement grandes au sein de la prison. Et là où peut-être la prison est un des laboratoires assez intéressants, c'est qu'elle a mis en place un dispositif, ça c'est depuis le milieu du 19e siècle, où en fait on est payé en prison. Alors c'est pas un travail gratuit, c'est pas de l'esclavage, hein. C'est un travail qui est payé mais très faiblement rémunéré, et surtout la part du salaire que les détenus touchent, elle est variable selon qui on est, en fait, qui on est comme détenu, quelle est la peine qu'on a eue, et aussi selon le comportement. Et donc, en fait, le travail, c'est aussi une variable, comme ça, de discipline, en fait. Et on va donner plus à ceux qu'on considère être de bons détenus, et on peut, en fait, retirer du salaire pour des questions purement disciplinaires à des détenus qui ne se conforment pas aux règles. Et donc là, on voit que la prison, elle a à la fois une logique très économique et aussi une logique disciplinaire en même temps. Et c'est ça qui fait que c'est un espace très original du point de vue de l'histoire du travail.
1: L'atelier de travail, c'est un espace collectif. C'est un lieu de trafic. C'est aussi un espace de sociabilité. C'est l'espace des ressources qui vont générer plein de formes d'échanges, car on a accès à des outils, à de la nourriture, à des matériaux, à des tas de choses. C'est aussi un lieu refuge pour certains ou certaines qui sont, par exemple, maltraités par d'autres prisonniers. Ça peut être un lieu échappatoire. Et puis, c'est le lieu où l'on parle, où l'on fait du collectif, alors qu'ailleurs, le silence et l'individuel sont la norme. Serge Victor, qui était un prisonnier anarchiste,

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0: La petite blanche dans du poil sous les bras.
1: Normalement, on ne mélange pas les serviettes et les torchons, le civil et le militaire. Et pourtant, pendant la guerre, la première ici, étudiée par Elsa Génard, les frontières ne sont plus très claires. La guerre est aussi un bon exemple pour montrer les liens poreux qui ont toujours existé entre le dedans et le dehors.
2: C'était important d'étudier les prisons en guerre parce que d'abord, vraiment, quand j'ai commencé mon travail, il y avait pas du tout de travaux sur les prisons en temps de guerre. Et je trouvais ça très bizarre parce que on dit que la Première Guerre mondiale est une guerre totale et qu'elle a mobilisé en fait toute la société. Et j'avais du mal à imaginer que les prisons ne soient pas elles-mêmes des espaces marqués par la guerre. Et bien sûr, en faisant des enquêtes précises sur les établissements, j'ai vu les effets de la guerre. D'abord, c'est qu'il y a des gens différents qui arrivent en prison, notamment les militaires condamnés par la justice militaire pour des mutineries, insubordination, désertion beaucoup, ou intelligence avec l'ennemi parfois, et qui ont des peines à purger en temps de guerre. Sauf que l'armée n'a pas assez de lieux pour enfermer ses propres soldats. C'est un moment où, bien sûr, on a une armée de mobilisation nationale. Tout le monde a été appelé. Donc, il faut énormément de lieux si on veut enfermer ceux qui ont une condamnation. Et donc, en fait, l'armée va demander aux prisons qui existent depuis longtemps d'accueillir des condamnés militaires qui, normalement, ne doivent pas être dans des prisons civiles. Normalement, l'armée a depuis le 19e siècle, ses propres prisons. Et on ne mélange pas, en fait, les condamnés entre eux. Donc, en fait, la guerre, c'est un moment où les frontières, comme ça, de statut vont disparaître temporairement. Et ça pose des questions d'autorité intéressantes. Finalement, est-ce qu'on a la même expérience si on est un militaire ou si on est un civil en prison? Qu'est-ce que ça fait à des gens qui viennent du front d'arriver dans cet espace-là, qui est un espace de stigmate, c'est un espace de honte sociale, en fait, dans un moment où ce qu'il faut faire quand on est un homme, c'est la guerre. C'est ça qui est socialement accepté. Ça pose une question.

0: nouvelle qui est est-ce que ce contexte exceptionnel et ce moment où l'armée a tant besoin d'hommes à envoyer sur le front, est-ce que ça crée des opportunités de sortie? Est-ce que certains détenus ont profité de la guerre pour en fait sortir de la prison plus rapidement? Et inversement, on peut se poser l'autre question, est-ce que la prison, c'est pas une bonne manière d'échapper à la guerre si on ne veut pas rejoindre le front? Et je trouve que c'est du coup un moment très intéressant à poser, de poser la question à hauteur des individus, de savoir est-ce que la guerre, ça ouvre des possibles ou pas. Et ce que j'ai trouvé dans les archives, c'est justement que il y a des comportements différents face à la guerre. Il y a des procédures d'engagement volontaire, donc de détenus qui vont vouloir rejoindre le front avec cette idée hein, d'un rachat. On va se racheter. La guerre, elle permet peut-être de se racheter, de retrouver une place. Et en fait, briller sous les drapeaux, c'est aussi c'est bien pour une trajectoire qui a connu quelques heures auparavant. Mais il y a aussi des dossiers de détenus où il n'y a pas du tout ces lettres d'engagement, voire parfois, dans quelques cas, j'ai trouvé des lettres de détenus qui ont été censurées, qui expliquent qu'ils espèrent bien que la guerre va se terminer avant leur sortie, parce que voilà. Si on peut éviter d'aller au front, ce serait peut-être bien quand même. Donc en fait, ça montre que là aussi, la diversité des comportements, elle doit être prise en compte, et que la guerre, c'est un moment, oui, de grande porosité avec l'extérieur, où en fait, les logiques de l'extérieur transforment un petit peu cet espace carcéral.
1: Mais qui sont finalement les prisonniers et les prisonnières à cette époque-là ?
0: C'est essentiellement des gens qui appartiennent aux classes populaires qui se retrouvent en prison. Mais une fois qu'on a dit ça, je pense qu'on n'a pas forcément dit beaucoup de choses. C'est la question qui se pose, c'est aussi quelle classe populaire on peut voir en prison. Et moi, ce que je trouve intéressant dans cette période, c'est que c'est d'abord des gens qui tous travaillent, tous déclarent une profession. Donc, ce sont vraiment des classes laborieuses, on pourrait dire, hein, qui vraiment travaillent. Alors, dans des formes de précarité, parfois, il y a beaucoup de travailleurs très précaires, donc ce qu'on appelle des journaliers, qui travaillent, quelques jours, quelques semaines, quelques mois sur des exploitations agricoles, sur des chantiers, enfin, tous les travaux manuels, souvent les plus pénibles, et avec un fort turnover, comme ça, avec beaucoup de mobilité. Mais il y a aussi d'autres catégories qu'on peut voir en prison, d'ouvriers plus qualifiés, plus insérés aussi. C'est quelque chose qu'on peut mesurer, par exemple, en regardant les mariages, ceux qui ont des enfants, où on habite, comparer par exemple ceux qui n'ont pas d'adresse fixe et ceux qui ont des adresses. Et là, on voit qu'il y a des gens qui sont socialement, qui ont les indices en tout cas d'une plus grande insertion sociale. Et ce qui est intéressant, c'est de voir que cette insertion sociale, elle devient une ressource possible ensuite en prison. D'abord parce que l'administration est moins suspecte à l'égard des gens les plus insérés, donc qui vont pouvoir avoir un réseau familial, par exemple, ou alors qui ont des professions plus qualifiées, soit manuelles, soit de commerce, par exemple. Il y a une partie de la population, alors c'est une minorité, autour de 15%, mais ce sont des professions commerçantes, par exemple. Et ça va être des ressources qu'on va pouvoir activer après, par exemple avoir des visites, avoir des parloirs, ou alors accélérer sa sortie en montrant qu'on peut avoir un travail chez un tel. Donc voilà, tout ce petit réseau social, en fait, ça devient des manières aussi de distinguer les gens à l'intérieur de la prison. Et ça explique que on n'est pas égal face à la peine, même si on est condamné au même moment et que on se retrouve au même endroit. Et donc voilà, cette diversité des classes populaires, je trouve que c'est important d'en rendre compte, parce que en fait, on a trop vite fait de dire bon bah c'est des gens marginaux. En fait, la marge, elle est très très large. Elle recouvre des situations différentes et ce sont pas des gens forcément en rupture de banc comme on pourrait le penser.
1: Au début du XXe siècle, qui vous êtes impacte beaucoup sur votre expérience carcérale et même sur la durée de la peine. Alors tout n'a pas totalement changé aujourd'hui, hein, c'est vrai. Mais est-ce que regarder en arrière peut nous apprendre à repenser ce qui se joue aujourd'hui dans les prisons ? Comment est-ce qu'on peut se servir de ce travail minutieux d'analyse des registres d'écrou de l'époque ? pour comprendre le présent et pourquoi pas le changer ?
0: D'abord, j'aimerais bien que l'administration pénitentiaire s'intéresse à cette histoire longue. Alors, il y a des gens à l'intérieur de l'administration qui s'y intéressent, ça je le sais, hein. Mais je pense que, de manière plus large, l'histoire de la prison par les gens aujourd'hui qui y travaillent, elle n'est pas forcément très connue. Et ça mérite, je pense, d'être connu parce qu'en fait, les pratiques pénitentiaires s'inscrivent dans un temps long. Par exemple, moi, quand je parle de toutes les petites sanctions là que j'ai décrites, quand j'en parle à des gens qui travaillent en prison aujourd'hui, ils sont fascinés parce que ils ont encore le prétoire, ils ont encore plein de petites sanctions à l'intérieur de la prison. Ils se disent « Ah, mais en fait, ça dure depuis très longtemps. » Et peut-être de réfléchir à ce qu'on pourrait dire, voilà, l'omniprésence de la punition qui perdure et de voir l'inertie, je pense que ça peut nous interpeller et ça peut poser des questions pour les professionnels d'aujourd'hui. Donc ça j'aimerais bien que cette question elle soit pas pensée uniquement dans le très contemporain et qu'on voit en fait que peut-être que ce qui est difficile aujourd'hui à changer en prison, c'est précisément parce que c'est une histoire qui dure, et c'est des pratiques qui se répètent, des dispositifs qui perdurent sans fondamentalement se transformer. Donc cette question de l'inertie, moi, elle me paraît importante parce que j'essaye de la documenter. L'autre chose, moi, que j'aimerais bien que les gens vous trouvent dans ce travail, peut-être, c'est de penser une période où il n'y avait pas trop de monde en prison. Et où pourtant les mêmes problèmes d'hygiène, de salubrité, d'insertion se posaient quand même. J'ai peur qu'on pense aujourd'hui que si on règle le problème de la surpopulation, on a réglé le problème des prisons. Alors qu'en fait, non, j'ai l'impression qu'il y a une grande difficulté à penser aussi la prison dans son ensemble, dans toutes ses composantes, et c'est pas qu'une question de nombre. Et même à une période où finalement, c'est pas la place qui manque, eh ben, c'est une institution qui est délaissés, sous-financés. Donc ça je trouve que c'est intéressant parce que ça montre que c'est encore un choix politique et que voilà, il n'y a pas une solution facile. Construire des nouvelles prisons ou juste limiter le nombre d'entrées en prison, ça ne va pas régler tous les aspects des problèmes de la prison aujourd'hui. Donc ça, j'aimerais bien que ce soit plus présent et je pense que c'est vraiment quelque chose qu'on connaît pas du tout, hein, cette histoire de sous-peuplement et je trouve que c'est interpellant, quoi.
1: Avant de se quitter, vous connaissez la règle, hein, y a de la routine dans du poil sous les bras, un peu comme en prison. Enfin, quand même pas tout à fait comme en prison. Mais évidemment, j'ai demandé à Elsa Génard ce qu'elle pensait de ses poils, quel rapport elle avait avec ses poils.
0: Laisser pousser mes poils sous les bras, ça je trouve que c'est une bonne idée et je le fais maintenant. Ça c'est nouveau. Parler de mes poils, c'est pas un sujet évident parce que je pense que je préférerais parler des poils des autres. Mais je dirais que c'est une question que je trouve très intéressante pour avoir suivi un peu le mouvement de libération des poils sous les bras. Je trouve que c'est un bon étendard de ma génération, peut-être, et des autres générations, mais c'est quelque chose que je trouve libérateur. Mais en même temps, je pense que c'est un des sujets où les injonctions restent fortes et que ça reste un peu un petit territoire du combat féministe et de libération des femmes. Donc voilà, pour moi, les poils, c'est un endroit où peut-être des micro-luttes peuvent se jouer. Mais je suis aussi quelqu'un qui guette mes cheveux blancs parce que je viens d'avoir 36 ans et que je me dis « Ah, ça y est, ça va arriver ». Et je crois que j'en ai vu un pour mon anniversaire. Donc je suis pas sortie de cette affaire.
1: Du poil sous les bras, c'est fini pour aujourd'hui, mais vous pouvez retrouver cette émission en podcast, bien sûr. Cette émission et les 79e autres émissions déjà diffusées de Du poil sous les bras. À très bientôt sur les ondes.

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0: Nous sommes le jeudi 28 mai 2026. Je suis enfin de retour pour animer cette émission de la Vida Locale après un week-end bien chargé parce que avec notre traducteur Loïc Leca, mes sympathisants de Fréquence Mutine, nous étions du côté de Saint-Brieuc pour le festival Art Rock. Ça a été un week-end riche en émotions et en magnifiques concerts ainsi que très beaux plateaux qui étaient mis en place par nos camarades de Radioactive. La radio associative et locale, également membre de la Ferraroc et de la Corlab, qui se trouve à Langueux, juste à côté de Saint-Brieuc. Alors c'était un très beau festival cette année, on a pu mener de très belles interviews, je vais pouvoir vous en faire écouter deux, notamment deux des interviews que j'ai probablement le plus aimé faire. On va commencer par Lime Garden, il s'agit d'un groupe de quatre filles de Brighton, qu'on a pu découvrir le premier soir, le vendredi au Forum. Le Forum, c'est un petit peu le festival dans le festival où on découvre un petit peu tout ce qui fera le sel des musiques, on va dire rock plutôt en général, le sel de ce qui se fera de bien après, on va dire, enfin, bref. Ce qu'on pourra écouter demain et qui serait vraiment cool. Et donc Lime Garden était programmé et je vous propose d'écouter tout de suite l'interview que nous avons menée avec ces jeunes femmes. Il était déjà un peu tard dans la soirée, elles sortaient de leur balance avant le concert qu'elles avaient à 23h. Il était 21h30 et c'était un très beau moment radiophonique. Je vous laisse écouter ça tout de suite. C'est la Vida Locale jusqu'à 13h.
1: Yo yo yo. Bon bah c'est trop cool, on est enfin avec Lime Garden juste après leur balance et avant leur concert sur la scène du Forum de la Passerelle. Moi j'avais une première question puisqu'on va faire cette interview ensemble, Aurélie.
0: Oui, bonjour.
1: Bonjour Aurélie. Moi je passe pas mal de Lime Garden dans ma matinale, toi t'es à Fréquence Mutine et à chaque fois j'adore dire comme n'importe quel groupe de Brighton que ce sont nos voisins parce que entre la Bretagne et Brighton il y a la Manche. Est-ce qu'elle se considère comme nos voisines ou pas?
2: Yeah, first time in Brittany. Yeah, yeah.
3: First time here, and I wouldn't say we were conscious of it, but we are noticing similarities,
2: yeah. Which is cool.
3: Yeah, yeah. Which is very cool. I mean, I've heard that it rains a lot here, and it gets cold, and people like to drink beer.
2: Yeah.
3: And
2: eat cheese,
3: and it seems very similar, doesn't it?
2: We like all of those things.
3: Yeah.
2: So
3: I think,
2: great.
3: I think we are neighbours.
2: Yeah.
4: Oui, carrément, c'est pas forcément quelque chose à laquelle elles pensent, mais c'est leur première fois en Bretagne et elles remarquent des similarités dans le fait qu'il pleut souvent, les gens aiment bien la bière et la teuf. Et il fait froid aussi.
1: Je vous ai découvert grâce à mon ex-copine, avec elle on était fous de ce morceau qui s'appelle Flore. C'est le seul morceau avec de l'autotune de leur premier album. Et ce morceau, on l'a mis en rotation sur Radioactive aussi. C'est un morceau qui me marque. Je voulais qu'elle me parle un peu de cet ovni au milieu de l'album où il y a de l'autotune sur le morceau. Et pour moi, c'est mon morceau préf.
2: Just an interest in Charlie XCX, really, and wanting to have, we just wanted to put it in a song, really.
5: I'm glad you like it. It's a deep cut.
6: Yeah, we haven't played it live for ages. Yeah.
3: And I hope that it doesn't bring up bad memories because it was with your ex-girlfriend.
2: Yeah, I'm sorry about that.
4: Pas vraiment de raison, sauf que ça sonne très bien et on espère que ça réveille pas des mauvais souvenirs chez toi, Kirek.
1: Elles ont cité l'influence de Charlie XCX aussi, ce que je peux comprendre.

0: Vous avez toutes 23 ans. Qu'est-ce que ça fait d'avoir 23 ans en 2026 et d'être musicienne?
1: Good question.
2: It was so much fun.
1: Yeah, it was so fun.
2: Yeah, we say it like we're like old.
1: It was only literally 2 years ago.
2: 3 years ago, yeah. But it's awesome. Yeah, awesome.
3: awesome.
4: Also hard because there's no money in music. But we love it, so yeah. It's good. Yeah. And yeah. Being young and hot is fun, I guess. Yeah. That's it.
5: Donc c'est hyper cool d'avoir 23 ans et faire de la zik, même s'il n'y a pas du tout d'argent là-dedans, c'est tranquille quoi.
0: Tout simplement tranquille. J'ai pas mal écouté les paroles de vos chansons. Chloé, donc c'est toi la chanteuse. J'imagine que c'est toi qui écris aussi les paroles. Moi, ce qui me marque dans ce que t'écris, c'est que ça parle pas mal des relations amoureuses, de la teuf, de aussi... des lendemains de teuf où on est parfois un petit peu mal de tout ce qui a pu se passer. Et généralement, c'est des thèmes qui sont hyper abordés par les hommes. Et dernièrement, je lisais du Bell Hooks. C'est une philosophe américaine qui a écrit à propos d'amour, dans lequel, en gros, elle décide de se réapproprier le thème de l'amour. Et moi, j'ai l'impression que vous, en tant que musicienne, et toi, Chloé, du coup, en tant que parolière, t'essayes aussi de te réapproprier ce thème de la fête, des relations sans lendemain et des gueules de bois, qui sont généralement plutôt des thèmes abordés par les hommes. Est-ce que c'est le cas et comment tu le fais?
4: Yeah, absolutely. I think... I get a lot of empowerment from acting like every other man in my sector and with no shame of doing that either and doing it better, I think.
5: Carrément, elle s'empare de ces thèmes-là et elle le fait certainement mieux qu'un mec.
0: Je suis d'accord avec ça.
6: D'ailleurs, le dernier album de Limegarden, c'est Maybe Not Tonight et je crois qu'il a été composé après une rupture. Est-ce qu'elles peuvent nous parler peut-être de cette inspiration et de ce que ça implique?
1: Okay. So, well, it sort of tells the story of a night out from start to finish. So, beginning sort of like excited, but chaotic. And then you go out and you realize your ex is there and you're feeling crap about your body. And then you're doing the sad walk home afterwards. That's kind of the story of the album. But on a deeper level, I guess we all went through breakups one by one. And that kind of... fed the fuel for the record.
4: Yeah, we were all just a bit sad, depressed, really, weren't we? And just out of that chaos kind of came the record, right?
5: Carrément, l'album parle vraiment d'une relation du début à la fin et qu'est-ce que c'est de commencer à rencontrer quelqu'un et puis de sortir avec et puis un jour ça se termine. Mais aujourd'hui, enfin même si elles sont toutes passées par des ruptures chacune, aujourd'hui elles sont sorties de ça et on va voir.
0: Est-ce que le fait de jouer ensemble toutes les quatre, ça vous aide à mieux vivre vos ruptures amoureuses?
1: Oh yeah, definitely. Yeah. We all say it's like sort of group therapy, being in the band.
4: Yeah, I don't think any of us would be... I mean, we're all mental, but as sane as we can be without each other, right?
2: Yeah, for sure. Yeah, like, especially at the time we have rehearsal every Tuesday and sometimes we just like meet for coffee beforehand and just like cry but it was so perfect and exactly what we needed.
5: Ouais, carrément, ça les aide à fond. C'est comme une thérapie de groupe et en fait elles répètent tous les mardis et elles se rencontrent avant pour prendre un café et souvent elles pleurent ensemble et ça aide vachement.
6: J'allais poser la question mais ça me paraît évident, est-ce qu'elles sont amies de longue date? Je sais qu'avant le groupe s'appelait Limegarden, Lime tout simplement, et que maintenant le groupe s'appelle Limegarden après l'avenue d'une nouvelle musicienne dans le groupe. Est-ce qu'elles peuvent nous dire comment elles se sont rencontrées et nous donner quelques bonnes adresses à Brighton aussi?
1: Well, we've been friends for nearly. Oh, that feels. Yeah, that's crazy. 10 years. Yeah. Good places.
2: Green Door. I work at a venue called the Green Door Store, and it's the best place to party for sure. Really cool music venue as well, with like a really nice local community of bands. The Green. Oh no, it's like a music venue and like a club as well.
4: We were called Lime and then we signed a record deal and our label told us that there is in fact a very famous band called Lime from the 80s and that they wouldn't sign us if we didn't change the name. So we had about 24 hours to whack Garden on the end.
1: That was a lot of other options.
4: I wish I could say there was more meaning, but there isn't.
5: Alors elle s'appelait Lime avant, et en fait...

0: Leur label voulait pas les signer parce qu'en fait il y a déjà un groupe des années 80 qui s'appelait Lime, et donc elles ont eu 24 heures pour décider de rajouter Garden derrière, et elles se connaissent depuis quasiment 10 ans maintenant en gros. Et très bonnes adresses, Grindel Store à Brighton, faut y aller.
1: Moi, je vois Brighton comme un endroit assez ouf en termes de musique. Est-ce qu'il y a des bons groupes de Brighton que vous avez envie de nous recommander ce soir?
2: There's a new project from the girl who was in Penelope Isles called My Precious Bunny. I would check her out. She's got a new album out. It's really good.
3: And Goodbye as well are awesome. They're like our friends. Mm. Yeah, they're really good.
4: The New Eves are cool as well. They're a cool band, yeah.
0: Bah, tous les groupes qu'elle vient de citer.
1: Traduction laconique mais efficace, merci Loïc. Pour toutes les personnes qui nous écoutent et qui n'ont pas la chance de pouvoir assister à votre concert, est-ce que vous pouvez un petit peu nous donner un aperçu de ce à quoi ça ressemble Lime Garden en concert?
2: It's a bit silly, it's a bit chaotic, it's dancey.
4: Yeah, we just want people to let go and have fun and yeah, feel like a big party, right? Yeah. That's what we want it to feel like, yeah.
0: Alors c'est un peu débile, c'est très dansant et elles veulent juste que les gens passent un très bon moment et des bonnes vibrations quoi.
1: Merci beaucoup d'être venu en interview avec nous sur le plateau Radioactif, Fréquence Mutine et je sais plus ce qu'il y a d'autre. Et voilà, merci beaucoup.
5: Merci Lime Garden, love you.
6: Merci beaucoup.
7: Merci beaucoup.
1: Et voilà, c'était notre interview des quatre filles de Brighton Lime Garden. Alors, la manière dont elles ont décrit leur concert, c'était vraiment ça. Alors, le forum n'était pas encore rempli à ce moment-là, mais ça dodelinait vachement de la tête. Et moi, j'ai passé un excellent moment. Et afin de vous donner encore un petit aperçu, de ces très chouettes filles, je vous propose d'écouter le titre I'm Always Talking About You, issu de leur dernier album Maybe Not Tonight. Faut vraiment garder à l'œil ces jeunes femmes. Je pense que elles sont en train de trouver leur style et qu'à leur prochain album, on va se prendre une giga claque. En tout cas, Not Tonight, c'est déjà un super album et on écoute ça tout de suite sur Fréquence Mutine.

0: Always Talking About You de Lime Garden, dont on vient d'écouter l'interview. Dans les choses assez chouettes qu'on a fait ce week-end aussi, on a eu l'occasion de pouvoir interviewer les Baby Shumble avec toujours notre traducteur Loïc Lecam aux manœuvres et puis mon collègue Guirec de Radioactive. On a pu retrouver Pete Doherty et Adam, le batteur des Baby Shumble, en fin d'après-midi le dimanche sous un cagnard que vous pouvez bien imaginer parce que les loges étaient situées derrière la grande scène de ce festival qui se trouve plus ou moins sur un parking. Donc entre le goudron qui chauffe et tout le reste, c'était une interview bien caniculaire. En tout cas, on était tous les trois un peu stressés, je pense, de se retrouver face à cette légende du rock. D'autant qu'eh bien, sans surprise, nous avons tous les trois grandi avec d'abord les Libertines, puis les Baby Shumble. Et il se trouve que ce cher Pete est un homme absolument adorable. Il avait vraiment envie de discuter avec nous. En revanche, on n'a pas pu faire une interview plus longue que 10 minutes parce qu'il y avait pas mal de monde qui avait envie de l'interviewer. Il était là avec son chien, comme il l'a pu l'être lorsqu'il est passé au Vauban il y a un an et demi de ça. Homme tout à fait sympathique et je vous propose d'écouter cette interview tout de suite et on revient juste après ça.
1: On est avec Adam et Pete autour d'une tasse de thé. C'est quoi comme de thé, Pete, que tu bois là ?
2: Really nice cup of tea, and it's I believe it's Earl Grey with a bit of honey and a bit of milk, but I think there was some scaling in the kettle, so there's some bitty bits.
1: So British.
3: C'est du Earl Grey, mais la bouilloire avait pas l'air en très bon état, donc il y a quelques il y a à boire et à manger dedans.
1: On est avec donc Adam et Pete Doherty de Baby Shambles. Hello. Il me semble que Pete, tu connais plutôt bien Saint-Brieuc. C'est la quatrième fois que tu viens ici. Tu kiffes bien la ville, il me semble.
2: C'est la quatrième ou peut-être la cinquième. Oui, j'ai fait avec Baby Shambles, toute seule, avec Frederick Lowe. Mais la première fois, it was us. It was. I just seen a photo of it of the four of us. Yeah. So that must have been 2009. It's an absolute joy to be back. Not just. The festival was amazing. Got nothing but nice things to say about the festival, unlike our guitarist who was beaten up the last time he was here. But also just to be in this area, it's such a joy, especially on a day like this. You know what I mean? I mean, I live in Normandy, which is magnifique, but you know, Brittany is like.
4: It's better.
2: I think so. That's the next level, isn't it? But I live normally because my wife's from Normandy, but. I wish you'd been born in Brittany, really, because it's just it's beautiful. I like the people. I like the earth, the terre. It's just like a kind of paradise, you know. Yeah.
3: C'est la quatrième ou cinquième fois qu'il vient dans ce festival avec plusieurs projets, que ce soit les Libertines ou en solo. Et la dernière fois, c'est pas très bien passé parce que le guitariste s'est fait frapper, apparemment. Mais lui qui vit en Normandie, parce que sa femme est normande, en fait il adore venir en Bretagne parce que la Normandie c'est cool, mais la Bretagne c'est encore mieux. Il adore les gens, il adore la terre, il adore l'ambiance ici, quoi.
0: Vous êtes reformé il y a l'année dernière, enfin ça faisait 13 ans que vous n'étiez pas parti en tournée. Comment ça s'est passé justement cette reformation?
2: After 13 years, how was that last Christmas, the reunion?
5: Last Christmas, how was it? It was amazing to kind of come back, and I think everyone's learned a lot and been through everyone's own struggles, and it just felt amazing. It feels like a totally rejuvenated, regenerated group of people. Special. It feels very special and emotional. It's a very emotional thing.
3: Se reformer, c'était très cool parce que après 13 ans, ils ont tous chacun appris beaucoup de choses, un peu de chacun de leur côté, et c'est très émouvant de se reformer et de revenir faire de la musique.
2: I felt, I was a bit nervous actually. I was a bit nervous. J'étais nerveux pour le Baby Shambles reunion because, I got myself into a nice little rut. Rut's not the right word, but you know, you get my point. Where I felt like I knew what I was doing and I knew my crowds. And then the Baby Shambles things came up. It was like, I just didn't know what to expect from. I knew we'd be able to do it as a band. We're always going to be able to. Get on with it, but I was worried about the reception. I didn't know if there'd be a hunger for it, but the crowds, shouldn't say this really, but the crowds were better than anything we've done with any of the other lineups. It was great. We had all different generations. We had some people who'd seen us back in the day who are now coming with their their children. Do you know what I mean? We were named after like Baby Shambles songs. Yeah, a delivery in four Billy Bilos. It's fucking amazing. So. Yeah, so it was a relief as well as a joy. Yeah.
3: C'était quasiment un soulagement en fait de se reformer parce que en fait ils savent que en tant que groupe ils savent voilà faire de la musique, mais ils craignaient un peu la réception du public et on sait jamais exactement comment ça se passe. Mais le truc qui est hyper sympa, c'est que il y a différentes générations qui assistent à leurs concerts. Et maintenant il y a des gens qui viennent avec leurs enfants, dont certains ont été nommés d'après des chansons des Baby Shambles. Et ça c'est ouf pour eux, quoi.
0: Moi j'ai grandi avec vous. Vous êtes un groupe tutélaire et j'ai particulièrement pensé Albion, où il y a un titre qui s'appelle Harbour. C'est évidemment par rapport à Huysmans, j'imagine.
2: Yeah, well that was where the title came from, the book Harbour. I don't remember a great deal about the book now, other than there was a tortoise in it, encrusted, bejeweled with jewels. Yeah. Yeah, Huysmans. I'll have to give it another read. Something about a lonely, melancholy guy who had a tortoise is what I vaguely remember. Yeah, and he wore a cravat. Yeah.
3: Ouais, carrément, c'était clairement nommé après ce bouquin de Huysmans qui s'appelle La Rebours. Et il se souvient notamment de c'est l'histoire d'un mec assez seul et qui vit avec une tortue qui est incrustée de bijoux, mais il aimerait quand même le relire pour en parler.
0: Quitte à parler de littérature, qu'est-ce que vous lisez en ce moment, si vous lisez des choses?
2: I'll show you exactly what I'm reading right now, right there. What did you read?
5: What do I read? You know what? I'm not a person that reads much in-depth literary classics. I read more scientific stuff right now.
2: Well, he's a doctor now. Yeah. He's a yeah. trained therapist. Oh, Dr. Fajcik. Yeah. So I read a Dublin music fanzine and it had an interview with Fontaines D.C. Hang on a second, I've got to finish this. Fontaines D.C., Murder Capital, and they all mentioned this book called Stoner by John Williams. And I thought I knew it. I thought, you know, with a name like Stoner, it's got to be like a sort of Jack Kerouac type 60s beat novel about a stoner, right? But it's not. Again, it's about a lonely, melancholy guy who's a professor of English literature called William Stoner. So I got it again, ordered it. And, I think I have read it before, years ago. Have you read it? Apparently, according to The Guardian, it's the greatest novel you'll never read. And both Ian McEwan and Nick Hornby recommend it. So, yeah. Yeah, I am enjoying it. It is... Exceedingly, c'est triste, c'est plutôt triste, tellement triste, in a sort of undramatic way, you know, it's just one man's life, an average man's life, and just the incremental disappointments and sadnesses that come and go, and then you're gone, and then what? You're just left in other people's memories, and, well, he's not dead yet, but I'm presuming he's going to die at some point, because that's what all the... That's all the blurbs seem to concentrate on, you know. This man was here, he lived, he went, and what remained? The things that people who knew him, and what does it amount to? And yeah, it makes you think, doesn't it?
5: Born of any leaf and any ties.
2: Yeah, that was it. Whoosh, what was that? That was your life, mate. Do I get another go? No, that's your lot.
3: Alors on lui a conseillé il n'y a pas longtemps, il était à Dublin où il se faisait interviewer pour un fanzine avec des groupes comme Fontaines D.C. et Murder Capital, et lui ont conseillé un bouquin qui s'appelle Stoner de John Williams, qu'il pensait avoir déjà lu, parce qu'avec un nom comme ça il pensait déjà l'avoir rencontré. Et c'est un bouquin très dramatique sur la vie d'une femme, et là il ne sait pas encore ce qui va se passer à la fin, mais sûrement des gens vont mourir et ce sera sûrement très dramatique. Tu étais fan de QPR à la base et maintenant tu es plutôt fan de Le Havre. Qu'est-ce que tu penses? Et comment tu compares l'ambiance du football entre Londres et Le Havre, par exemple, dans le stade et tout?
2: I think there's a similar atmosphere. They're both similar size clubs. Do you know what I mean? On a good day, you'll get 20,000 people, and they got a very loyal, hardcore fan base. You know what I mean? At QPR, it's the Loft Boys. At Le Havre, it's the Barbarians, and similar vibe. And also, you just kind of resign yourself to a degree of, well, mediocrity. And, you know what I mean? Just dreaming of the day that the blue and white hoops can fly over Wembley again, or the Seal Marine could fly over wherever they play the French Cup final, Parc des Princes. Yeah.
6: My dad's a hardcore fan of Le Havre. He's like, yeah, he's just like over the moon with it. He used to play for them like in the 70s, but in a small when he was a child.
3: Il aime beaucoup Le Havre parce que ça lui rappelle un peu l'ambiance de QPR où ils savent que ce sera jamais un grand club et ils s'habituent un peu à la médiocrité, mais quand même la loyauté des fans le touche vachement et c'est ça qui compte.
2: The reason I support Le Havre isn't because of the similarity, it's because it's my local team and it's my wife's team, and yeah, I mean, you support the family team. Yes, baby.
1: Merci Pete et merci Adam. On va devoir laisser place aux autres journalistes. On vous souhaite une bonne journée à Saint-Brieuc et un bon concert. Merci.
2: Oui, bonne journée à toi aussi.
5: Merci.
0: Voilà, un petit coup de trop peu pour cette interview parce qu'on serait bien rester discuter avec lui pendant des heures parce que je pense qu'on avait pas mal de choses à se dire avec Pete Doherty et puis Adam, le batteur des Baby Shambles. Le concert était assez chouette, ça a duré une petite heure et demie et il s'est clôturé par leur titre, leur plus connu, le deuxième de l'album Down in Albion. Albion qui est un personnage issu de la littérature de William Blake et qui veut aussi dire... qui aussi une sorte de synonyme de l'Angleterre. On va écouter tout de suite le titre Fuck Forever sur Fréquence Mutine et on revient pour écouter deux, trois des petits trucs que j'ai particulièrement aimés à Art Rock cette année. Fuck Forever tout de suite, c'est la vie d'Alocal jusqu'à 13h.

0: Forever if you don't mind, putain pour toujours, si cela ne vous dérange pas, ou si cela ne te dérange pas, je ne sais pas de quelle manière il utilise le you, notre cher Pete National, parce que oui, depuis, il habite quand même dans la campagne normande à Fécamp, qui semble lui avoir très bien réussi. Une des autres choses que j'ai beaucoup appréciées à ce week-end de folie à Art Rock à Saint-Brieuc, c'est le groupe Bocoyout. C'est un groupe suédois mené par un chanteur assez incroyable. Ils ont retourné la scène du forum en clôture de la soirée du samedi. Ça faisait vachement de bien de voir un groupe pareil, hyper inspiré. Ça ressemblait vraiment à rien de ce que j'ai pu voir, on va dire, ces 10 dernières années. Pour vous donner une petite description, c'est de l'afro-grunge, une sorte de fusion entre du groove punk-funk avec une énergie brute issue de l'alt rock, et puis surtout quelque chose d'extrêmement expérimental et excentrique. J'ai beaucoup aimé ce concert. Ils ont sorti un album dernièrement, c'était fin 2000. En septembre 2025, qui s'appelle Gusto, qui est également très inspiré. Et je vous propose d'écouter le titre Gimme Love tout de suite sur Fréquence Mutine. Après, on écoutera encore un de mes derniers coups de cœur. Et puis, Evan, qui vient de me rejoindre en studio, pourra lui nous faire terminer sur une note de son cru, n'est-ce pas, Evan?
1: Mais oui, bien sûr.
0: Allez, on écoute tout de suite les incroyables Bocoyout sur Fréquence Mutine avec le titre Gimme Love.

Et voilà, ça donne presque sur de l'ambiante ces incroyables Bocoyout, un concert que j'ai trouvé très rock et hyper énergique. Ensuite, sur cette même scène du Forum, le dimanche, ça s'est clôturé en beauté puisque les trois groupes étaient incroyables. Ça a commencé par Knives, que je vais vous faire écouter juste après ça. Knives, c'est des Anglais bien énervés, ils sont six sur scène, dont un chanteur assez énervé, je vois pas comment le décrire autrement, qui se met à un moment donné torse nu, en même temps c'était la canicule, et qui prend son pied de micro, le lève devant lui, et fait tout un tas de performances comme ça, en oscillant entre du chant et du cri, avec une énergie extrêmement punk. Il y a aussi une jeune femme qui avait une trompette, il ne me semble pas une trompette, un saxophone, et bizarrement, moi qui n'aime pas trop les cuivres, et bah là-dessus ça marche hyper bien. Un guitariste à un moment donné qui abandonne sa guitare, qui se met à chanter, et puis finalement saute dans le public, fait de la place dans le public et initie un wall of death. Vous savez, un wall of death, c'est quand il y a deux côtés dans le public qui se mettent un petit peu tous en ligne, et puis qu'à un moment donné le son repart, et là paf, ils se foncent les uns sur les autres. C'était extrêmement énergique, ça s'est terminé en circle pit quand les gens se mettent à courir un petit peu en cercle comme ça. C'était très très chouette comme concert, avec une énergie comme vous l'entendez, bien de dingue. Et puis mention spéciale au Festival de la Mer, hein, qui aura lieu également cet été à Landunvez. Ils les avaient programmés il y a 2 ans, il me semble, et donc on peut dire d'eux que ce sont des précurseurs, parce que le groupe a depuis bien évolué et c'est très chouette à découvrir en live. Après ces Anglais de The Knives, il y avait les Baby Bearshrek. Ça c'est un trio d'Amsterdam qu'on avait pu découvrir à la Carène il y a 1 an de ça. Elles avaient, je dis elles alors qu'elles sont deux femmes et un homme, le groupe a un petit peu changé, c'était très électro ce qu'elles ont proposé à la Carène, et là cette fois-ci il y avait vraiment une très grosse énergie punk. J'ai trouvé ça également super, mais j'aurai l'occasion de vous en faire écouter dans cette émission, puisque un nouvel album ou un nouvel EP est en cours de préparation. Et puis ça s'est terminé avec les New Yorkais, j'ai envie de dire Adult DVD, mais c'est pas du tout ça. Je retrouverai le nom de ce groupe où effectivement le chanteur avait une énergie assez ouf, où en fait il vloguait carrément pendant son concert. Voilà, donc très très belle soirée de clôture du côté du festival Art Rock, et je vous propose tout de suite d'écouter un titre de Knives, histoire de bien vous réveiller si vous n'étiez pas encore réveillé à 12h47. Il s'agit du titre Sugar, tout de suite sur Fréquence Mutine.

0: Et c'était les Anglais de Knives, un des concerts qui m'a le plus plu à Art Rock 2026, vous l'avez bien entendu. C'est une super énergie punk, bien vénère, et à la voix ça s'entend pas du tout, mais ils sont très jeunes, ces Anglais, ils ont une petite vingtaine d'années. En tout cas, avec Loïc, on est un peu tombé amoureux de Saint-Brieuc, bizarrement. Super ville, et puis pour le nombre d'habitants, parce que c'est quand même quatre fois plus petit que Brest, faut quand même souligner le fait qu'ils ont énormément de lieux de culture et d'endroits où faire des concerts, dans un super bar qui s'appelle le Cessonnet, un bar café-concert où on a pu atterrir tranquillement de ce festival lundi après-midi avec un concert d'un tout jeune groupe qui s'appelle Ressac, mais on aura peut-être l'occasion de vous en reparler sur cette antenne. En tout cas, le nom du groupe que j'ai complètement oublié parce que voilà, je suis revenue un petit peu la tête dans les étoiles de ce festival avec tout un tas de nouvelles références musicales, c'est Modèle Actrice, voilà. C'était un peu les Cool Kids qui venaient de New York. Voilà. Mon petit retour de festival est enfin terminé. J'ai l'impression d'avoir un petit peu tunnelisé tous les auditeurs et auditrices de Fréquence Mutine. Et maintenant, eh bien, Evan, c'est le moment pour toi de nous faire ta petite recommandation musicale.
1: Et oui, et on va rester un peu du côté de l'Angleterre, puisque l'artiste que j'ai choisi d'écouter aujourd'hui, il nous vient tout droit de Manchester. C'est un artiste indépendant qui mêle ska et hip-hop. Il s'appelle Finn, et j'ai pas beaucoup d'informations sur lui, parce qu'on en a pas beaucoup sur Internet pour le moment, comme c'est un jeune artiste qui émerge, quoi. Et le son que j'ai choisi d'écouter aujourd'hui, c'est The Squeeze, qui parle un petit peu de certaines galères qu'on peut avoir, hein, et du coup, de la vie. Donc on va écouter ça.
0: Eh ben, merci pour cette recommandation. J'ai hâte d'écouter, Evan. Et on fera un petit retour là-dessus juste après ça. Et c'est la vida locale jusqu'à 13h sur Fréquence Mutine. Tout de suite, The Squeeze par Finn.

0: Et c'était le choix musical d'Evan avec The Squeeze par Finn. C'est plutôt cool ce que tu nous as choisi là, Evan. Comment tu les as découverts?
1: Je les ai découverts un petit peu par hasard, en faisant des recherches sur des nouveaux groupes un petit peu émergents. Et j'étais tombé là-dessus et ça m'avait plu le son. Donc je me suis dit, tiens, on va l'écouter aujourd'hui.
0: Eh ben merci pour cette petite recommandation. On va terminer cette émission avec une nouveauté musicale. C'est le retour de Championne, qu'on avait notamment pu découvrir du côté des Vieilles Charrues, parce qu'elle faisait partie des artistes qui étaient suivis par le label Charrues il y a 2 ans de ça tout pile. Elle est en train de sortir un nouvel album qu'on devrait découvrir dans les prochains mois. Et le premier extrait s'appelle Je m'aime. Faut savoir que cette artiste est désormais brestoise par ailleurs. Donc c'est de la nouveauté locale et on écoute ça tout de suite sur Fréquence Mutine, et je vous dis bonne journée à l'écoute de nos ondes, et vous retrouve lundi pour une prochaine émission, et puis juste après moi, ce sera à Cédric de prendre les manettes de Fréquence Mutine. Merci Evan.
1: Merci à toi.
0: Et bonne journée à l'écoute de Fréquence Mutine. Tout de suite, Je m'aime de Championne.

0: Bonjour, bienvenue sur Fréquence Mutine, bienvenue dans le 12h30 du mat aujourd'hui qui commence à 13h08. Ah, exactement comme hier, c'était aussi 13h08. C'était hier ? Oh, je sais plus. Oui, c'était hier. Une émission sous le soleil, Brestois, une émission musicale, culturelle, qui va nous accompagner jusqu'à 13h. Pas de Yadon aujourd'hui, mais Evan est là. Salut Evan.
1: Salut.
0: Comment ça va ?
1: Bah écoute, ça va très bien, ça et toi ?
0: Ben oui, très bien. Et puis nous avons une invitée parmi nous aujourd'hui, Alice. Coucou.
2: Salut.
0: Bienvenue sur Fréquence Mutine. Tu viens nous parler d'un projet personnel musical que tu lances. On va dire tranquillement, mais de façon très construite, très ordonnée. Toi, qu'on a déjà pu croiser à Mutine sous un autre projet qui était très rock, qui s'appelait Paulette.
2: Oui, c'est ça.
0: Et puis, c'est pas mal de choses. Et un virage musical a été mené et t'envoie aujourd'hui vers ce projet suprémaliste qui est beaucoup plus personnel et qui est surtout solo, une aventure solo.
2: Exactement.
0: Voilà, on va avoir l'occasion de parler avec toi de ce projet, de ton actu. C'est à la fois un single qui est sorti il y a quelques jours qui s'appelle Dans ta tête et une résidence, une sortie de résidence qui s'annonce d'ici quelques jours du côté du Sioux à Morlaix. Oui. Voilà, donc c'est une actu assez riche et puis un programme. Évidemment, tu nous parleras des projets et des choses à venir aussi. Nous aurons sans doute Julien qui va passer nous faire coucou qui aura peut-être quelques questions pour toi d'ailleurs, Julien, avec qui nous démarrons cet après-midi une nouvelle émission, tiens, qui s'appelle le Rock Sound Show à partir de 16h30 en direct. Si vous êtes à l'écoute de Mutine toute la journée, sachez que c'est une collaboration entre le magazine Rock Sound et Mutine. On est très contents. Nous aurons en invité Jackie de Prisonnier du Temps qui viendra présenter son nouvel album aussi. Donc, on a une après-midi assez intéressante pour vous si vous êtes amateur de musique et surtout si vous aimez les artistes locaux. C'est la belle occasion. Et puis on reviendra peut-être sur quelques événements à venir parce qu'il y en a dans la région. Évidemment, on en profite. Et puis des groupes aussi de la région qui ont des actus et qu'on n'a pas encore eu l'occasion d'accueillir, mais peut-être un jour. Et c'est le cas de Levitation Free. Je ne sais pas si tu connais ce groupe,
2: pas
0: Alice.
2: Du tout, non.
0: Un groupe qui est plutôt basé dans les Côtes d'Armor, du côté de Saint-Brieuc.

0: C'était la petite nouveauté pour démarrer l'émission avec Levitation Free, donc non pas de Saint-Brieuc mais plutôt de Rennes, avec un morceau qui s'appelle alors c'était Been There With You, et c'est tiré d'un album qui sortira donc très bientôt, Inner State, et ce single qui est sorti hier donc, qu'on a pu découvrir aujourd'hui sur Mutine. Alors Alice, Suprême Alice, on va pas revenir sur tout ce que tu as pu faire musicalement avant, bien que il me semble avoir vu aussi récemment un travail que tu as fait autour d'une pièce de théâtre, non, où il n'y a pas eu
1: création. Oui, c'est ça, je fais de la création pour des pièces de théâtre maintenant aussi.
0: Tu fais même de la création aussi avec des ateliers.
1: Oui, tout à fait.
0: Tu as collaboré avec Radio Une, d'ailleurs du côté de Morlaix.
1: Et exactement, la semaine dernière, j'habillais des témoignages autour de la fête et les 40 ans de Troxon au sein de la MJC de Morlaix.
0: La MJC de Troxon, et donc, qui est une vieille structure.
1: C'est ça. Et puis Lou faisait... Il y avait des interviews de différentes personnes qui ont vécu des fêtes ou organisé des fêtes sur 40 ans autour du pays de Morlaix. Et donc moi, ma mission, c'était d'habiller ces témoignages en improvisation totale sur le plateau. Donc j'ai adoré faire ça.
0: Voilà, donc plein de cordes à ton arc, plein de nouvelles petites aventures, oui, finalement, qui se montent. Et autour de tout ça, donc ton projet Suprême Alice,

0: C'est assez récent, mais est-ce que c'est quelque chose qui a mis du temps finalement à être élaboré avant d'en voir quelque chose de très concret, très réel, c'est-à-dire aujourd'hui des titres qui sortent, de la création pour du live futur et des choses comme ça. Combien de temps ça a mis finalement à grandir, à grossir avant de naître?
1: Eh bien, écoute, ça a été une grande réflexion que j'ai depuis 2024. Et en 2024, j'ai été sélectionnée pour faire partie du Girl Camp en Bretagne, qui est porté par plusieurs salles de la Bretagne. Donc, il y a l'Econova, Bonjour Minuit, La Carène et La Nouvelle Vague, qui font partie de ce dispositif. Et l'idée, c'est de rassembler plusieurs femmes musiciennes et de faire la création ensemble. Et en fait, ça a été un réel
0: stage de pratique musicale, c'est ça?
1: Alors, on peut pas dire que c'est un stage parce que ça a une visée plus professionnelle quand même. Et surtout qu'on fait de la création sur plusieurs jours. Et la finalité, c'est de faire des concerts dans toutes ces salles-là.
0: D'accord.
1: Donc ça a été vraiment un processus assez important pour moi, notamment par rapport à la sororité et de se rendre compte que les femmes musiciennes n'étaient pas mises assez en valeur dans l'industrie musicale. Donc ça a été très très important. Et surtout de me dire qu'en fait, avec toutes les expériences musicales, professionnelles que j'ai eues, tous les groupes, ça fait quand même maintenant 10 ans que je me suis dit que j'allais devenir musicienne. Ça fait 6 ans que je suis intermittente du spectacle. Et je me suis dit qu'à force de faire beaucoup de choses, même avec les autres, j'étais peut-être capable de faire beaucoup de choses toute seule. Donc je me suis dit, tiens, c'est le moment de prendre son courage à deux mains et de se dire, est-ce que je ne ferais pas les choses toute seule pour un peu me prouver quelque chose et en même temps expérimenter quelque chose que j'avais déjà lancé au tout début il y a 10 ans, c'est ce qui est très rigolo, 10 ans tout pile, je lançais mon premier spectacle qui s'appelait « Dans la tête d'Alice Darré ». Et c'est vraiment très très drôle que mon premier morceau s'appelle « Dans ta tête
0: bah ». Oui.
1: J'avais même pas fait attention.
0: C'est marrant.
1: Voilà.
0: Juste pour revenir de ce girl camp, c'était donc il y avait des artistes qui accompagnaient, qui vous entouraient. Vous étiez combien?
1: Écoute, on était 6 musiciennes et ça a duré pratiquement 1 an. Donc 6 musiciennes du territoire de Bretagne, ça allait de Brest jusqu'à Rennes. Il y avait plusieurs personnes qui intervenaient. On avait 2 intervenantes qui étaient là avec nous tout le temps. Il y avait Émilie Rougier et Lisa. Qui est aussi qui sont toutes les deux musiciennes.
0: Qui a monté son
1: DJ,
0: label, Cartel. C'est ça.
1: Exactement.
0: Oui, à Rennes.
1: Donc c'était les 2 intervenantes qui nous encadraient.
0: Émilie Rougier qui jouait dans Marvin.
1: Exactement.
0: De Noise Rock, ouais.
1: C'est ça. T'as la référence. Donc elles étaient avec nous tout le temps de la création, elles nous ont pas mal accompagnées et puis évidemment on a rencontré toutes les personnes des salles différentes, que ce soit la direction, la programmation, la communication, et on a eu 1 semaine de girl camp où tous les matins on avait des ateliers différents, self-défense verbale physique, l'atelier bingo, comment apprendre à faire une pochette soi-même sans savoir dessiner ou faire quelque chose. Donc on a fait de la linogravure alors qu'on en avait jamais fait avant. Il y a Justine Candio aussi qui nous a donné un cours, une intervention sur le son, comment s'installer sur scène, dans le cadre de More Women on Stage aussi. Donc voilà, on a eu pas mal d'interventions différentes. Et dans tout ça, il fallait quand même créer un concert de 45 minutes assez rapidement. C'était une belle aventure.
0: Bon, en tout cas, ça t'a permis, toi, d'affirmer finalement les envies et ta volonté de partir en solo.
1: Exactement, ouais. Donc 2024, c'était Girl Camp. Ça a fait naître cette idée de solo en moi. Et petit à petit, je me suis dit, bon, si je veux partir en solo, je veux faire les choses bien, entre guillemets. C'est-à-dire que mes précédents projets, je lançais le truc et j'apprenais en même temps. Alors j'apprends toujours, évidemment. Mais il y a une espèce de confiance dans certaines dynamiques, dans certaines actions, de me dire, ok, j'ai déjà sorti un album, je me suis déjà plantée sur certains trucs, j'ai plus envie de me planter, notamment la sortie numérique de l'album de Paulette, on savait pas comment faire, c'est sorti 3 semaines après avoir annoncé la date, j'avais trop les boules. Et là, du coup, le titre est bien sorti, Suprémalis, le titre est sorti le jour J, à minuit pile, le 22 mai, donc c'était nickel. Il y a plein de choses comme ça où je me suis dit, bon, en fait, j'ai accumulé un peu d'expérience quand même, je vais m'en servir pour mon projet, et je vais essayer de renverser les choses un petit peu, de me servir des réseaux sociaux comme un outil important de communication avec les gens qui peuvent suivre ce projet, pas comme une contrainte de devoir se montrer et d'avoir peur des réseaux sociaux, peur du regard de l'autre. Mais voilà, j'essaye d'aborder les choses un peu différemment pour me dire, ok, je vais quasiment avoir 30 ans, ça fait 10 ans que je fais ça, et ben il est temps que j'assume un peu qui je suis et j'assume ce que je fais, d'où le nom Suprémalis, qui vient du côté nourriture, tu sais, le suprême d'une viande.
0: Ah oui, d'accord.
1: Et en fait, c'est quelqu'un un jour qui m'a parlé d'une clémentine et qui m'a dit « Attends, je vais te faire un suprême de clémentine qui enlève la peau et qui me fait goûter ce suprême de clémentine juste avec la pulpe. » Et cette personne m'a dit « Bah, suprême Alice, le meilleur du meilleur. » C'est exactement ça. Donc, il me dit « Suprême Alice ». Je dis « Ah, mais c'est génial ! Mais c'est génial ! C'est mon futur nom de scène ! C'est obligé !»
0: C'était, tout trouvé. Alors, c'est partir aussi en solo, de fait, c'est aussi forcément se mettre plus à poil, c'est aussi plus se dévoiler, parce que ben, y a personne, enfin, tu vois, c'est une aventure plus personnelle que tu mènes. Donc, j'imagine, tu le disais, autant dans l'élaboration, dans la conception, dans la façon dont tu veux développer et mener le projet, mais aussi et certainement dans l'écriture.
1: Bah totalement, là il y a personne pour me dire c'est pas la bonne direction ou c'est la bonne direction.
0: Ce que je veux dire par là, c'est que dans l'écriture, tu peux avoir une écriture qui soit déconnectée de ta vie ou une écriture qui soit pour le coup très très autobiographique ou toi ou liée à ce que tu vis, à ce que tu as vécu, à ce que tu as envie de faire passer. Alors justement, quels sont un petit peu le comment tu qu'est-ce que tu as envie de faire passer
1: on toi, est sur comme... du 100% de vie perso vécu autobiographique à fond. Quand je parle de peine de cœur, c'est des vraies peines de cœur que j'ai vécues. Quand je parle de manipulation, c'est des choses que j'ai vécues aussi. Enfin voilà, aussi le côté, le mot suprême, comme je te disais tout à l'heure, c'était au cœur des choses. Bah là, vous êtes au cœur de mon cœur. J'expose clairement ce que j'ai vécu, mes sensations, mes émotions. Et en fait, ce qui est assez rigolo, c'est que plus je le fais, et plus je me rends compte que je suis pas la seule à ressentir ces émotions-là. Et ça donne un côté aussi très fédérateur de parler personnellement de ce qu'on vit, de ce qu'on ressent. Et se dire que même si les situations sont pas tout à fait exactes ou similaires en face, eh ben, ça peut faire écho. Et voilà, c'est ça qui m'importe aussi.
0: C'est aussi une façon, tu le disais, être dans le partage, de raconter un petit peu sa vie, ses expériences malheureuses, tristes ou heureuse aussi, évidemment, et se rendre compte que des gens en face ont pu connaître la même chose ou des aventures un peu, ou des malheurs un peu équivalents. C'est aussi une façon d'exorciser pour toi. Est-ce que c'est une sorte de, je vais pas dire une thérapie, mais c'est la meilleure des thérapies finalement, de pouvoir un petit peu partager, avoir le cran de se dire, de se libérer, de pas garder pour soi et de pouvoir, hop, tu vois, balancer ça à travers des textes et ensuite derrière en le chantant.
1: Eh bien, écoute, mon directeur de licence, j'ai fait une licence qui est équivalente à la licence musicologie, qui s'appelle Chanson française, jazz et musique actuelle, qui est basée à Bordeaux. Donc, le directeur, qui s'appelle Pascal Piston, que j'embrasse, disait toujours, ne faites pas de thérapie, écrivez des chansons.
0: Voilà.
1: Voilà. Donc, il y a un petit côté comme ça. Moi, je fais les deux. Je fais des thérapies et des chansons. Parce que je pense que ça peut pas se substituer totalement. Et qu'à un moment donné, quand on est dans des schémas, il faut quand même pouvoir évoluer. C'est quand même ça, je pense, l'idée pour moi de l'humanité. C'est aussi d'évoluer dans sa vie. D'où la psychothérapie.
0: Et puis,
1: mais évidemment que les chansons aident à comprendre des choses, mettre des mots, intégrer. Et évidemment, il y a la phase écriture, mais il y a la phase aussi répétition. Par exemple, quand il y a des morceaux qui vont toucher des émotions qui sont pour moi très profondes ou bouleversantes, je vais avoir plusieurs fois où j'ai besoin de la répéter, où je vais passer par des émotions ou des degrés d'émotions avec des intensités différentes. C'est-à-dire que la première fois, si jamais j'ai pas les larmes aux yeux, c'est que c'est pas la bonne interprétation. Je l'interprète jusqu'à avoir les larmes aux yeux, quasiment à être dans un état très émotif, très sensible. Et après, je peux passer à autre chose, je la réinterprète chez moi, et là je me dis, ok, j'ai passé le stade d'émotivité de la chanson, je peux la donner aux autres.
0: Voilà. D'accord. Ah, y a toute une démarche assez forte, finalement, une sorte de, comment on appelle ça, tu sais, les trucs de qualité à l'IOP, mais à la sauce humaine et et à la sauce personnelle, quoi. Alors justement, on n'est pas dans ta tête, parce que tu le disais, tu as besoin d'exorciser, mais tu as aussi besoin de suivre des thérapies. Néanmoins, cette première chanson de Suprême Alice s'intitule « Dans ta tête
1: ».
0: J'imagine que le choix n'est pas fait au hasard. C'est toujours important de se dire, tiens, quel morceau je vais décider de mettre en avant finalement en premier, parce que c'est sans aucun doute la chanson qui est censée peut-être le plus représenter mon univers et ce que je veux partager.
1: Eh bien écoute, le choix de cette chanson en tant que premier single, il a été assez important et contraint, dans le sens où c'était la première chanson que j'ai écrite en tant que suprémaliste. Donc je me suis dit, il y a un petit clin d'œil de « c'est la première chanson, c'est un peu comme le premier bébé, on va le mettre en avant, peu importe la tête qu'il a ». Voilà, c'est un peu ce que je me disais. Et en même temps, le P que j'enregistre actuellement, qui sortira en 2027, je ne l'ai pas enregistré tout d'un coup. C'est-à-dire que j'ai donné un rendez-vous à l'ingénieur du son, qui s'appelle Eric Cervera,
0: qu'on connaît bien,
1: de NIRDEF Experience, bah oui. Et voilà, qui a produit un peu tous les artistes de la région qu'on adore. Donc en fait, on avait des rendez-vous ponctuels en fonction de ses dispos et de mes dispos, et on s'était dit, ok, dans 3 semaines, on fait un morceau. Donc autant dans ta tête, je l'ai plutôt bien préparé à partir d'avril 2025, et on l'a enregistré en août 2025, donc il y avait quelques mois. Autant ceux d'après, c'était un peu, bon, j'enregistre dans 3 jours, faut que je fasse un truc. Et j'adore ça, j'adore bosser dans l'urgence aussi, ça me booste, et puis c'est droit à l'essentiel.
0: T'as un petit côté aussi libérateur, finalement, d'avoir sorti ce premier, puis derrière, ça devient encore plus facile et naturel. Et
1: ouais, il y a un côté comme ça, de poser poser les premiers jalons. Le premier morceau dans ta tête, c'est le premier que j'ai construit, le premier que j'ai écrit avec ma nouvelle identité, avec une nouvelle dynamique. Donc pour moi, c'était important de mettre celui-là en avant, en premier. Et il a un petit côté entêtant aussi, on a tendance à me le dire, voilà. Donc je trouve ça très bien d'avoir un morceau entêtant en premier single.
0: C'est un morceau qu'on va aller écouter, évidemment, parce que tu as aussi sorti un clip.
1: Oui, tout à fait.
0: Qui vient compléter ce titre, un clip que tu as... Alors, j'ai l'impression que tu t'es servi d'un voyage aux États-Unis, donc voyage qui n'était pas forcément, t'étais pas encore au stade de se dire, tiens, on va aller tourner mon clip aux États-Unis.
1: Non, pas du tout. Ouais.
0: Mais par contre, profitons d'un voyage aux États-Unis pour tourner un clip.
1: C'est exactement. Je suis partie avec un ami qui s'appelle David, qui a, pour le coup, a tourné les images. En fait, on est partis en vacances à New York City. Et on avait quelques jours devant nous. Donc, les premiers jours, c'était carrément du tourisme. Et on s'est carrément dit qu'on allait faire un clip, en fait. Donc, on a un peu appris à faire un clip, puisque ni l'un ni l'autre n'étions vidéastes. J'ai aussi appris énormément à me positionner, parce que moi, en tant que petite bretonne qui part à New York City et qui doit faire de la danse contemporaine sur le pont de Brooklyn à 18h un vendredi, en plein heure de pointe à la Golden Hour, devant la police... C'est quand même un sacré truc à vivre, ou en sortie d'opéra, parce que je suis allée au Metropolitan Opera voir une pièce. C'était Don Juan qui était joué. Et à la fin, donc David, il me fait « Bon, attends, il y a la statue là, en sortie. Vas-y, vite, on tourne, on attend que tout le monde soit parti, on tourne vite fait devant la statue. » Donc c'était un peu aussi un tournage un peu pirate, où je finis par... Je sors de 3 heures d'opéra assis sur une chaise et d'un coup je dois chanter à une statue. Je veux dire, le changement, il est un peu, il est très marqué en tout cas. Ou encore un autre vendredi 18h, pendant l'heure de pointe, dans la 5e avenue, qui est l'avenue la plus blindée, la bondée de tout New York, où je devais marcher à contresens entre les bus, les vélos et les voitures.
0: Mais l'idée de ce clip réalisé avec ces images tournées donc à New York, vous l'aviez déjà un peu en tête avant de partir, ou c'est venu une fois arrivé sur place ?
1: Je pense que David, lui, il avait ça en tête et qu'on a pris vraiment la décision quand on était dans l'avion pour y aller. il m'avait dit prends un truc, une tenue, on verra. J'avais quand même pris ma jolie veste colorée au cas où, mais il me manquait un autre bout de tenue, donc j'ai dû acheter sur place un t-shirt dans une friperie avec une super vendeuse trop sympa.
0: Est-ce que le challenge maintenant, ça va être d'avoir un pays, un clip, une capitale,
1: j'aimerais,
0: un clip.
1: J'aimerais tellement, mais je crois que ça va faire des trop gros budgets de production.
0: Des trop gros budgets de vacances ?
1: Ouais, peut-être aussi. Et puis bon, les vacances, c'est pas souvent que j'en prends quand même, on va se le dire.
0: Non, bon, en tout cas, on va laisser écouter ce morceau Dans ta tête. C'est sorti le 22 mai.
1: Oui, tout à fait.
0: On peut aller le voir sur YouTube, il est sur toutes les plateformes aussi.
1: Sur toutes les plateformes, et il est aussi sur Bandcamp pour ceux qui veulent soutenir le projet et acheter ce titre-là pour un petit euro symbolique.
0: Et on rappelle que c'est donc un premier titre d'un EP qui sortira début 2027, qui est en cours d'enregistrement.
1: Oui.
0: Tu sais déjà combien de titres il va faire cet EP ?
1: Il va faire 6 titres.
0: Voilà, donc, et on aura, j'imagine, l'occasion de découvrir d'autres morceaux d'ici sa sortie en 2027, ce qu'on appelle le rétro-planning de l'artiste.
1: Eh oui, j'ai fait mon rétro-planning avec June VNR en management, le coup, qui accompagne aussi Sweet Monsters, que tu connais bien.
0: Très bien, allez, on s'écoute tout de suite ce morceau, c'est Dans ta tête, et c'est donc Supreme Alice, vous êtes bien sur le 103.8 à Brest.

0: Et voilà, on vient de s'écouter donc ce premier single de Suprême, Alice dans ta tête. Alice qui est parmi nous aujourd'hui sur Fréquence Mutine pour nous présenter cet univers. On le disait, premier morceau avant un EP qui sortira en début d'année prochaine. Néanmoins, il y a déjà un répertoire qui est écrit parce que tu es en résidence la semaine prochaine, c'est ça?
1: Oui, c'est ça, je suis en résidence.
0: Du côté du Sioux à Morlaix. Et il y aura un filage, un concert de sortie auquel on peut s'inscrire pour participer.
1: Oui, tout à fait, c'est gratuit, ça a lieu jeudi 4 juin à 18h et vous pouvez réserver votre place sur le site du Sioux. Vous tapez Suprême Alice Sioux, vous trouvez direct.
0: Mais du coup, tu prépares un set de combien de temps? Parce que tu as déjà donné quelques petites dates, non?
1: Ouais, écoute, j'ai fait un premier concert à la Brasserie Graphique à Carantec. Il s'avère que c'est très très drôle puisque mes prochaines dates en juillet auront lieu à Carantec. Apparemment, mon public est basé à Carantec. Pour l'instant. Mais je suis très contente. Donc,
0: ça va, c'est balnéaire, c'est sympa, il y a plein de touristes
1: l'été. Mais
0: oui,
1: il y a du monde, s'il fait chaud, il fait bon, c'est très chouette, j'aime beaucoup. Donc j'avais fait une première date, un premier concert qui s'est passé de manière assez rigolote puisque je n'étais absolument pas prête. Je n'avais pas de carte son, je n'avais pas le matériel adéquat. Un mois avant, je n'avais pas terminé deux morceaux, donc j'en avais que quatre. Donc ce que j'ai fait, c'est que j'ai très vite fini mes morceaux. Mais j'adore l'urgence, comme je disais tout à l'heure. Je crée plus facilement finalement quand j'ai très peu de temps. Et j'ai rapidement commandé une super carte son. Tout le matériel a été reçu avant. Et j'ai fait une pré-résidence à la MJC de Morlaix avec mon ingénieur du son, qui s'appelle Juliette Fabu, avec qui on a beaucoup travaillé pour faire cette date. Et là, ça y est, on va pouvoir faire 3 jours de résidence dans la grande salle du Sioux et vraiment se pencher sur tous les détails, l'ordre de la setlist. Donc là, je prépare, pour répondre à ta question, un set de environ 40-45 minutes. Je n'ai pas encore le minutage. Je vais avoir 7 morceaux. Donc l'idée, c'est de trouver le bon ordre, trouver la dynamique entre les morceaux. Et j'ai fait aussi un travail avec une danseuse chorégraphe qui s'appelle Oriane Germser, avec qui j'ai travaillé cette semaine au 3e étage d'une maison sous 30 degrés pendant 5 heures à danser. Donc l'idée, c'était d'expérimenter des choses un peu physiques, parce que derrière un piano et un micro, on n'a pas beaucoup de possibilités de mouvement.
0: Mais oui, surtout quand on est seul sur scène, il faut occuper la scène.
1: Tout
0: la
1: à
0: scène
1: fait.
0: Du Sioux est comme une scène assez grande, hein. On rappelle, c'est une salle qui fait quoi, 600-700 places?
1: Ouais, je crois que c'est
0: quand elle est complètement ouverte. La dernière résidence que j'ai pu voir, c'était 60 North Power, c'était il y a 15 jours. Donc c'est quand même plutôt pas mal du tout. Et du coup, ben ouais, il faut réussir à habiller, donc réfléchir à qu'est-ce qu'on peut apporter de plus peut-être qu'être juste une musicienne avec son piano et ses deux instruments. Et donc en effet, la danse pourrait prendre une dimension assez importante dans ton spectacle.
1: Bah écoute, en tout cas, je fais un travail de recherche là-dessus. Ça ne veut pas dire forcément que je danserai sur tous les morceaux. Il y a certains morceaux où je vais quitter mon piano aussi, où je serai en devant de scène. Donc l'idée, c'est comment est-ce que j'interagis avec les gens physiquement? Est-ce que je fais une choré ou pas? Ou avoir des outils physiques, comme elle appelle ça, la chorégraphe, elle parle d'un vocabulaire.
0: Tu veux faire ketchup song là? Là là là là.
1: Et
0: là,
1: c'est hyper là, chaud parce que là, c'est pas là, sur là, le là, temps. Tu sais le truc là, le mouvement. Et ben en fait, quand tu fais ça, c'est en contre-temps. Je crois qu'ils en font 5 ou 7.
0: Ouais, je sais pas comment ils font.
1: Elles font pas un chiffre pair. Je me suis entraînée le week-end dernier.
0: Ouais, c'est fou. Ouais, c'est dingue. On oublie ça, mais c'était du travail.
1: Mais carrément.
0: Alors justement, cette formule solo, est-ce qu'elle est appelée à durer ou est-ce que tu penses que derrière tu pourrais t'entourer?
1: Ah, je pense que j'ai très envie de m'entourer de musiciens ou voire de musiciennes au plateau, plutôt aux percussions, électroniques.
0: Pour apporter plus de richesse aussi?
1: Oui, je pense que pour le coup, de tous les instruments que je maîtrise, c'est vraiment le côté percussif que je maîtrise le moins, en tout cas dans la création. Bien que j'aimais bien la contrainte de devoir se dire, ok, en fait, je vais faire rythmer toute seule mes morceaux et je vais essayer de ne pas utiliser de sample, en tout cas au maximum. Il y en a un petit peu sur Dans ta tête, mais sur les morceaux suivants, les percussions, c'est moi qui les ai créées. Bon, après, je les corrige, je les édite sur le morceau, je les modifie. Mais c'était un premier objectif de partir sur un EP où même la rythmique, c'était moi qui la créais. Et par contre, dans un second temps, oui, je pense à rajouter quelqu'un sur scène ou pourquoi pas sur la future création aussi. J'ai déjà des petites pistes en tête. Mais j'avais envie de me prouver le fait d'être seule sur tous les fronts et d'être seule sur scène et tenir un plateau seule et de voir comment ça se passe.
0: Est-ce que c'est pas la période la plus excitante quand on est artiste, c'est comme ça, de lancer un projet où finalement tout est en création, tout est en... tu le disais, en expérimentation, qu'est-ce qu'on va garder, qu'est-ce qu'on va pas garder, tu vois, il y a une sorte de mouvement permanent de créativité. Est-ce que c'est pas un des moments les plus excitants quand on est artiste, justement, c'est pas ses premiers pas, mais ses débuts, qui peuvent durer un peu, mais...
1: Je saurais pas dire si c'est le plus excitant, parce que je pense que si tu perds cette excitation et cette envie-là dans ton groupe, c'est qu'il y a un truc qui manque. Je pense que cette excitation-là et cette envie et de faire quelque chose de nouveau, elle doit être dans un groupe, même si ça fait 10 ans que tu fais ça, en fait, et trouver de nouvelles choses, de nouvelles influences, que ce soit musicales, visuelles, de nouvelles collaborations. Et je pense plutôt qu'il faut garder ce truc-là sur le long terme. C'est plutôt ça mon warning, c'est garder cette excitation-là ou cette envie sur le long terme. Et je pense que c'est là où tu t'épanouis dans ton groupe ou dans ton projet artistique. Après, évidemment, le début, ça a créé quelque chose de nouveau. Ça, c'est la nouveauté qui change. Mais ça crée beaucoup de peur aussi et de doutes et de questionnements sur qui est-ce que je suis, qu'est-ce que je défends, qu'est-ce que je veux raconter, qu'est-ce que les gens vont percevoir de mon titre. Une heure avant que le morceau sorte, j'en menais pas large. J'ai fait un petit carrousel de photos sur Insta là il y a pas longtemps pour montrer mon état émotionnel jusqu'à 8 jours avant la sortie et 30 minutes avant. En fait, je suis passée par des états émotionnels très très différents et j'en peux plus, je veux que ça sorte, j'en peux plus, je veux que les gens écoutent. Ah non, mais personne n'écoutera jamais. Ah bah peut-être que ça peut plaire quand même. Il y a des gens qui m'ont dit déjà que c'était très très cool. Donc il y a beaucoup de questionnements. Je pense qu'il y a ça un peu tout le temps dans un projet artistique. Mais le fait que ce soit tout nouveau, le premier, c'est vrai qu'il y a pas mal de doutes.
0: Est-ce que tous tes titres sont et seront en français ?
1: Oui, j'ai à cœur d'écrire en français. Je parle un petit peu anglais, mais pour voyager ou pour se débrouiller avec d'autres personnes, on va dire. Je n'ai pas la prétention d'écrire de la poésie en anglais. Je pense ne pas maîtriser suffisamment cette langue. Donc pas d'anglais dans mes poèmes, on va dire. Mais la langue française, non seulement c'est ma langue maternelle, mais en plus de ça, elle a un petit côté challenge. C'est-à-dire que c'est pas une langue qu'on peut faire sonner facilement. Donc il faut faire des compromis entre ce qu'on veut dire, le message qu'on veut faire passer, et aussi les voyelles qu'on va utiliser, les consonnes qui vont nous permettre de faire une note un peu plus aiguë, un peu plus grave. Et je travaille beaucoup là-dessus. Vraiment, j'ai une grosse envie de travailler sur les mélodies et savoir comment les mots vont porter la mélodie, ou l'inverse. Je mets quand même la mélodie plus en avant globalement sur cette EP.
0: C'est approcher l'idée que le texte en français peut être un instrument.
1: Oui, carrément. Mais il y a plein
0: d'artistes qui font ça maintenant. Il y a la façon de chanter, mais aussi en effet le texte qui a pas été fait pendant très longtemps en effet en France. Et aujourd'hui, peut-être qu'on est un petit peu, on va dire, qu'on a réussi à dépasser une sorte de plafond de verre et que on est beaucoup moins complexé par ça aujourd'hui. Je parle pas moi, mais des artistes et les jeunes artistes. Là où par exemple la scène anglo-saxonne, voire même la scène québécoise, n'a jamais eu aucun problème avec ça, c'est-à-dire faire sonner des mots sans parfois, même si ça va donner un sens à la phrase qui peut être un peu plus, imaginaire, ou l'idée étant de faire sonner les mots, quoi.
1: Oui, c'est ça, de mettre en avant l'instrument qui le porte. Il y a des artistes qui font ça très bien, je pense à Mickey notamment. Il y a pas mal de personnes qui font dire qu'ils ne comprennent pas les paroles, mais Mickey, elle va se servir des mots comme des outils pour faire sonner sa voix. Et je trouve ça très intelligent comme façon de fonctionner. Et où, à plus grande échelle, Aya Nakamura, il y a des mots, des fois, les gens ne comprennent pas forcément. Mais c'est pas très important, en fait. Quand j'écoute une chanson en anglais ou dans une autre langue, je comprends pas forcément le propos. Je suis allée voir Baru, il y a pas très longtemps, à Lannion, au Carré Magique. Baru, il chante en occitan. Je comprends pas du tout l'occitan, évidemment. Mais ça n'empêche que ça m'a touchée. Que j'ai compris les dimensions qu'ils voulaient aborder, qu'entre les chansons ils en parlaient, ou même sans en parler, j'avais les poils, quoi. Donc on parle de musique avant tout. Donc évidemment que les mots, pour moi, ou la langue, doit servir la musique. Ça peut être l'inverse aussi, mais en tout cas, la dernière recherche que je fais, c'est plutôt comme ça.
0: Je reviens sur ce qu'on disait en début d'émission, sur le côté être une nana seule, sur scène, c'est des choses qui sont pas évidentes. Il faut pas faire violence, mais c'est vrai que ça demande à être encore plus présent et possible, et heureusement qu'il y a ces ateliers, du moins ces bootcamps qui permettent un petit peu de permettre à toutes et à tous de dépasser ces limites qui étaient un petit peu imposées, on ne sait pas pourquoi, par la société en réalité. Mmh. Et aujourd'hui, c'est en train de voler en éclats, ça prend du temps.
1: Mais on est sur
0: le bon chemin. Je prends un exemple. Il y a Eva Elia, je crois, qui est bretonne,
1: qui
0: a un parcours différent, mais qui elle aussi est seule sur scène, oui, piano, voire en français, peut-être un peu plus dans l'univers chanson que le tien. Encore que, est-ce que justement, il pourrait y avoir non pas des collaborations, mais des échanges qui se font, parce qu'elle, ça fait déjà quelques années qu'elle est sur cette formule en solo. Est-ce que tu as eu l'occasion d'échanger avec elle justement sur
1: évidemment
0: sur comment elle vivait finalement sa jeune carrière.
1: Écoute, pour tout te dire, avec Eva, on a fait notre scolarité ensemble.
0: Ah d'accord.
1: On était au collège ensemble.
0: Ah rigolo.
1: On était très bonnes copines assez tôt, donc on se connaît toujours, on se côtoie toujours et on se soutient. Moi, je vais la voir en concert et elle vient me voir aussi. Et dès qu'on a un petit doute, un truc de contrat ou un petit souci, on s'envoie des messages aussi pour se soutenir et essayer de créer en tout cas des échanges. On n'a pas forcément parlé fondamentalement ensemble, je pense, du fait d'être une femme sur scène, parce qu'entre nous, jusqu'à maintenant, on n'avait pas besoin de parler de ça, plus de se soutenir l'une et l'autre, que chose que je fais avec d'autres musiciennes aussi, que ce soit à Brest ou à Rennes. Bon, voilà, je ne saurais pas comment te répondre plus à ça.
0: En tout cas, il y a des échanges qui se font et peut-être finalement aussi, pas des collaborations, mais c'est intéressant de pouvoir partager des expériences.
1: Ah bah carrément.
0: Quand on a comme ça des parcours carrément. Qui sont un peu parallèles, j'ai envie de dire.
1: On se rêve d'un coplateau avec Eva Elia. Avis à tous les organisateurs.
0: C'est ce que je pensais. Alors cette EP, tu l'envisages sur une sortie physique, numérique? Tu vas être en recherche de partenaires ou t'es déjà tout ce qu'il faut? Parce que tu nous disais, t'as du management, t'as des gens qui t'aident à la vidéo. Enfin, comment tu construis ça? Parce que construire une carrière, ça passe aussi par construire un encadrement.
1: Évidemment, et surtout savoir bien s'entourer. Et j'ai à cœur de choisir des personnes avec qui humainement ça se passe très bien et qui sont à l'écoute et qui sont sensibles. Moi, je fonctionne pas quand il y a trop de pression, ça me bloque carrément. Donc j'ai besoin de travailler avec des gens qui sont patients, parce que je pense qu'on peut tout faire quand c'est bien expliqué. Ça, c'est ma casquette pédagogique qui se met en place aussi. L'idée, c'est de sortir l'EP au format digital. Comme c'est début de nouveau projet, j'avais pas envie de passer par un pressage physique, pour la simple et bonne raison que c'est coûteux, que j'ai pas encore assez de financement pour pouvoir faire ça. J'avais pas envie non plus de faire une campagne Ulule et demander tout de suite aux personnes qui suivent le projet ou tout de suite une aide. Mais pourquoi pas, tu sais, faire un financement participatif de dons sur une plateforme quelconque, si les gens veulent vraiment aider le projet. Après, s'ils veulent écouter, acheter sur Bandcamp en numérique. Je pense que je vais mettre ça en place sur tout l'EP. C'est une grosse question que je me suis posée et j'avoue que il y a certains albums de Paulette qui me sont restés sur les bras. Et ça, j'ai aucune envie. Donc, mon idée, c'est plutôt le jour où je vais sortir quelque chose en physique, c'est de faire une série très, très, très limitée. Allez, 20, 30, 40, 50 CD ou vinyles.
0: Limite artisanale, faite à la main.
1: Limite artisanale, c'est un peu ce que ma manageuse me reproche. Elle me dit, c'est super, t'as plein d'idées, c'est génial, mais tout ça, ça prend vachement de temps. Je suis d'accord avec elle, mais ça va jusqu'au costume. Je t'en ai pas parlé, mais j'ai commencé à fabriquer mon costume moi-même, que je porterai la semaine prochaine. Sauf que j'avais pas assez de temps, du coup j'ai appelé ma mère. Je lui ai dit, maman, tu peux terminer la couture s'il te plaît, parce que là j'ai pas le temps.
0: J'ai 12 000 strass à broder.
1: On n'est pas loin, franchement je suis partie là-dessus, je voulais broder plein de sequins et tout, individuels sur la tenue. Donc hier jusqu'à minuit, encore hier soir, je faisais les ajustements avec la tenue avec ma mère, avant de venir ici aujourd'hui.
0: C'est aussi l'occasion d'un filage, d'inviter des pros, parce que j'imagine que le Sioux va se charger d'inviter un petit peu différents acteurs locaux qui ont l'appétence, du moins pour la scène locale. C'est pas le cas de tous, mais il y en a quand même pas mal qui soutiennent la scène locale. Et puis aussi peut-être d'inviter les proches qui collaborent avec toi et qui, depuis le début de ce projet.
1: Oui, tout à fait. C'est une belle opportunité de pouvoir ouvrir cette sortie de résidence. C'était aussi l'idée de pouvoir faire ça un jeudi, pas trop tard dans la semaine aussi, pour pouvoir inviter certains professionnels de la scène de musique actuelle qui sont tous pris le vendredi ou qui partent un week-end. J'en ai parlé autour des salles autour de moi. Lucie va inviter quelques personnes aussi. Donc évidemment, c'est ouvert à tous et l'idée, c'est de découvrir le projet en sortie de travail de 3 jours.
0: On rappelle que vous pouvez vous aussi venir assister à ce concert sortie de résidence le jeudi 4 à partir de 18h. Il faut passer sur le site du siou-morlaix.com et vous pouvez acheter des billets gratos.
1: Mais en fait, c'est une réservation.
0: Non, mais ça permet de réserver. Non, mais c'est comme ça. C'est écrit acheter des billets gratuitement, mais vous les achetez. Et comme ça, alors vous n'en achetez pas 10, parce que évidemment, si vous en prenez 10, vous venez à 10. Ne prenez pas des places si vous ne venez pas. Ça ne sert à rien. Par contre, vous pourrez venir découvrir donc ton univers, l'univers oui. de Suprême Alice, à l'occasion de cette sortie de résidence. Tu as déjà d'autres concerts un peu, tu le disais, à Carantec
1: oui.
0: notamment.
1: Oui, oui, il y a... Oh là là, j'ai plus les dates en tête, c'est en train de se programmer. Alors j'ai le 21 juillet, je vais jouer au Transat de Carantec.
0: Ouais, donc c'est, c'est une vieille soirée d'été qui a lieu tous les ans ouais. À Carantec, qui propose ouais. un petit peu comme ça des jeunes artistes de la scène bretonne.
1: C'est ça, soirée Transat, donc les gens sont allongés dans des Transats.
0: C'est dans le jardin toujours, là au milieu.
1: Oui, ouais. c'est ça. Et on sera en co-plateau avec Ne rangez pas les jardins. Et je suis très contente parce que la chanteuse bassiste du groupe a participé au Girl Camp de la promo d'avant
0: D'accord.
1: la promo. Donc on va pouvoir se retrouver
0: ça,
1: là-dessus.
0: Et le Girl Camp, il est renouvelé, il existe
1: encore. Il existe encore, il a été renouvelé. Là, les filles ont fait leur sortie de résidence, je crois, il y a un mois à Saint-Brieuc. Et elles joueront à Brest en septembre prochain à la Carène.
0: D'accord, bon, on se souviendra, on sera sans doute présent avec Fréquence Mutine pour relayer ça.
1: Ça pourrait être bien.
0: Donc concert à Carantec.
1: Concert, donc le 21 juillet. Je joue le... Oh, je ne sais plus. Bon, je mettrai tout sur l'Insta et le Facebook de Suprême Alice. Il me semble que je joue le 9 juillet, ça tombe un jeudi, à Carantec aussi, dans une guinguette.
0: Et une guinguette ? Ah, ouais. C'est le Vivier ?
1: Non.
0: Ah
1: alors,
0: bon ?
1: J'ai oublié le nom. Mais oh là là, la meuf en promo, trop nulle.
0: Une guinguette à Carantec ? Je sais qu'il y a le Vivier de Carantec qui s'est monté en guinguette.
1: Mais après, c'est, moi je dis guinguette, mais c'est, je sais que c'est au bord de l'eau.
0: Ah,
1: en fait,
0: bah,
1: c'est quelqu'un
0: ça.
1: Qui est venu nous voir.
0: Bah, ça peut être que ça. C'est au bord de l'eau ?
1: C'est au bord de l'eau ?
0: Ah ben bah, le Vivier de Carantec.
1: Je crois que c'est plutôt le petit quelque chose.
0: Le petit relais ?
1: Je pense que c'est plutôt le petit relais.
0: Ah, c'est un café. Je connais bien, je suis de Carantec, je suis né à Carantec.
1: Ah, okay.
0: Je suis né à Morlaix, mais mes parents sont de Carantec.
1: Je pense que c'est au
0: le
1: petit relais.
0: C'est au moule, c'est dans la grande plage, là, où il y a 2-3 restaurants. D'accord,
1: ouais.
0: Ok.
1: Donc voilà, ça c'est le 9 juillet. Après, je fais un concert privé le 11 juillet du côté de Belle-Île-en-Terre. Donc il y a 3-4 dates, là, entre le Sioux et fin juillet qui arrivent.
0: Voilà, histoire de se chauffer tranquillement. De toute façon, j'imagine que la préparation, on parle de rétro-planning, c'est plutôt une construction que tu vas faire pour la sortie du EP en 2027.
1: Oui, c'est ça. C'est vrai que là, pour le coup, la sortie de ce premier single m'a pris énormément de temps et c'est moi qui fais mon propre booking. Donc, j'ai pas pu solliciter trop de personnes pour trouver des dates pour cet été, bien que les dates sont venues à moi. Donc, je suis très contente de gens qui m'ont déjà vue sur scène ou qui m'ont fait confiance de mes expériences passées et ça fait vraiment très plaisir. Sinon, cet été, je vais préparer la sortie du deuxième single qui sortira fin d'automne, début d'hiver. Et le premier EP, donc début 2027, avec un troisième single qui sortira aussi à cette occasion.
0: Voilà, donc on va pouvoir découvrir et tu vas dévoiler petit à petit cet EP donc dans les mois et les semaines à venir. Est-ce qu'en parallèle, tu vas continuer ton travail un peu de création sonore que tu as pu faire notamment là pour du théâtre ou pour la radio ?
1: Oui, tout à fait. Après, la radio, c'était un projet qui s'est proposé une fois, mais si on me repropose, évidemment que j'aimerais bien refaire. Pour la création de musique de théâtre, enfin en tout cas de spectacle, c'est quelque chose que j'ai envie de développer aussi. Donc c'est... Écoute, j'aimerais bien faire, allez, 2 pièces, 3 pièces maximum par an, parce que ça prend beaucoup de temps d'investissement, de se plonger dans la pièce, de se plonger vraiment dans l'univers artistique. Mais j'adore ce côté travail d'habillage et de me dire, c'est pas moi qui suis sur le devant de la scène. Par contre, c'est mes compétences de musicienne qui sont sollicitées. Et pareil, côté musicienne créatrice pour du théâtre, Émilie Rougier en fait. Mais on n'est pas nombreuses en tant que femmes à être soit proposées, identifiées ou diffusées pour faire de la création de musique de spectacle. Mais évidemment, je vais continuer toutes ces casquettes-là. C'est aussi ce qui me nourrit et ce qui nourrit les expériences que je vais raconter dans Suprême Alice.
0: Voilà, et ce qui permet aussi de ne pas rentrer dans une rengaine.
1: Oh là là, alors là, c'est un mot que je ne connais pas.
0: Ah bah, tant mieux. Eh ben, merci en tout cas d'être venu ici à la radio. Il est moins 5. Il nous reste juste 5 minutes. On rappelle que tu es en concert le jeudi 4 juin à 18h pour cette sortie de résidence au Sioux à Morlaix. Nous, on va rester à Morlaix parce que ce week-end, le 30, il y a un concert de heavy blues, crado, rock avec deux groupes, un groupe américain et un groupe irlandais qui s'appelle les Bonnes Villes. Ce groupe américain, c'est Left Lane Cruiser. Et on va s'écouter le morceau Broke Down Lines. Ça se passe à Langolva, c'est ce samedi et c'est à Morlaix. Voilà, on parle de Morlaix aujourd'hui et de Carantec. C'est pas mal. Merci beaucoup Alice, à
1: merci
0: bientôt.
1: Merci Gobina, à bientôt.

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Mais comment peux-tu venir me raconter n'importe quoi? Hein? Hein? Hein? Hein? Hein? Tu es noir des pieds à la tête, comme moi. Alors comment as-tu pu mettre au monde un enfant?

Ma mère avait bien raison, hein, lorsqu'elle me répétait, fils, ta femme là, elle t'en fera voir de toutes les couleurs, c'est moi qui te le dis, de toutes les couleurs. Et elle a commencé par me faire un fils blanc, et elle soutient que c'est mon fils,

Enfin, tu as de la chance, hein. Parce que c'est le roi Salomon lui-même qui m'a dit de garder l'enfant, de le considérer comme mon propre fils. Parce qu'un enfant, qu'il vienne du ciel ou de l'enfer, qu'il soit noir ou blanc ou jaune ou même rouge, un enfant, c'est toujours un enfant. Je te dis que tu as de la chance, Agatha. Mais ne viens plus me mentir, hein.

me fera voir de toutes les couleurs. C'est ma mère qui l'a dit. Je n'ai pas voulu écouter ma mère, mais elle avait raison. Maintenant que tu as décidé de me faire des enfants de toutes les couleurs, dis-moi, le prochain, il sera comment? Un jour, tu me feras un enfant vert ici, hein? Qu'est-ce qu'on va rire? Des enfants de toutes les couleurs, Agatha. De toutes les couleurs. Seulement, il ne faut pas me mentir, hein. Quand tu fais un enfant vert, il faut dire il est vert. Ne viens pas me dire il est noir.

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0: Et bonjour tout le monde, bienvenue sur Fréquence Mutine, bienvenue dans la première du Rock Show. Et ouais, c'est incroyable non ? Rock Sound Show, une émission en partenariat avec Rock Sound, le magazine Webzine, et avec Fréquence Mutine. Alors que moi j'ai quasiment jamais lu Rock Sound de ma vie, enfin très peu en réalité, mais c'est pas grave.
1: Putain, ça commence bien le partenariat.
0: Ouais, ça commence bien, on t'entend pas très... Ta musique est un petit peu forte, ta musique de fond, ton tapis, voilà, tu peux la baisser encore un petit peu, je pense. Ouais, voilà, c'est bien. Et ben oui, donc en fait, un partenariat...
1: Tu me dis de le faire moins fort, je le fais moins fort.
0: Ben oui, c'est ça, si tu veux, moi je le fais à l'oreille. Ouais, c'est ça, les vieux, l'expérience et tout ça. Alors, une émission avec des invités, avec aussi plein de gens autour de la table. On aura même tout à l'heure quelqu'un de l'équipe de Rock Sound au téléphone.
1: Oui, Caro. Caro, si tu nous écoutes maintenant, prépare-toi, on va t'appeler incessamment sous peu.
0: Voilà, soyons galants. Aurélie à ma gauche. Ah non, Aurélie, toi, t'as pas le droit de parler. Ton micro est coupé.
2: Est-ce que mon micro est allumé là ?
1: Voilà, tous les micros sont allumés.
2: Tous les micros sont allumés. Bah ouais, bonjour Cédric.
0: Oui, bonjour.
2: Comment tu vas ?
0: Bien depuis 10 minutes et toi, ça va ?
2: Toujours aussi bien.
0: Ricardo, salut Ricardo.
3: Yeah. Salut tout le monde.
0: Le mec écoute pas de rock, mais il est là.
3: Mais je suis venu pour faire le token non rocker.
0: Ah ouais, d'accord, mon Dieu, j'ai peur.
1: Tous les morceaux qu'on va écouter, qu'on va détester, il va les aimer.
0: Ah ouais, et puis on a Julien aussi, apprenti technicien, mais chroniqueur de talent dans Rock Sound.
1: Merci beaucoup. C'est ça, bah oui, surtout chroniqueur de talent.
0: C'est lui qui fait le lien entre Mutine et Rock Sound. Et notre premier invité, notre parrain aujourd'hui, et oui, c'est Jackie.
4: Bonjour
0: Jackie, comment ça va Jackie ?
4: Ça va bien, il fait chaud, il y a la raie qui sue.
1: Ouais, qu'à l'antivirus, on est tous morts ici.
0: Ouais, en tout cas, on est content parce que Jackie va venir nous parler de prisonniers du temps, notamment, et pas que. On aura peut-être l'occasion de parler de plein de choses. On aura aussi des questions pour toi, des choses un peu décalées, des choses déconnantes. Alors, Julien, qui est pro, a préparé un conducteur d'émission que moi je n'ai pas. Parce que c'est ça qui est bien. En fait, on s'en fout des conducteurs.
1: Ça tombe super bien parce qu'en fait, dans le conducteur, il y avait marqué que le premier truc, c'était ton interview.
0: Ah, la première ?
1: Ouais.
0: Ouais, alors on s'est dit, parce que comme Julien est un grand fan, il a des piles de magazines, il a presque tous les numéros de Rock Sound. Il les a pas tous, si vous en avez chez vous d'ailleurs, vous pouvez faire un don à Julien, il sera content de compléter sa collection.
4: Moi j'avais les éditions spéciales Punk Rock.
0: Les séries
4: que j'ai acheté.
0: Parce que si on remonte tout à l'heure, on aura l'occasion de parler un petit peu de Rock Sound avec Caro au téléphone, ce sera aussi l'idée, parce que c'est quand même un magazine qui a été essentiel pour tout amateur de musique amplifiée pendant de longues années. Qui s'est arrêté en version papier, mais qui se poursuit sa belle aventure en web.
1: Complètement. Moi, c'était un peu ma bible. Hein. Tous les premiers lundis du mois, je courais à la presse pour aller acheter mon Rock Sound en espérant qu'il y soit. Et après, je me jetais dans mon lit en écoutant le sampler et en lisant inlassablement les pages. Et c'est pas parce que j'écris sur Rock Sound que je dis ça.
0: Voilà. Alors, écoute, Jackie, moi, j'ai évidemment des questions pour toi. On a des questions pour toi aujourd'hui. On veut tout savoir. Et je vais commencer par te poser les questions un petit peu sur tes disques, sur ce que tu écoutes, ce que tu as écouté, ce que tu n'as pas écouté, ce que tu as envie d'écouter, ce que tu as détesté. Hein. Parce que je me rappelle, il y a quelques temps, on a eu le plaisir et le privilège de parler déjà avec toi de ça. Tu disais que tu allais mieux, hein, que tu te sentais bien et que tu étais prêt à défendre ton nouveau disque, donc ton nouvel album, Prisonnier du Temps.
4: Oui, après une grosse période sombre.
0: Alors, cette terminologie clinique optimiste n'était pourtant pas appropriée, hein, parce que Jackie allait mal.
1: Très mal.
4: Des gros soucis de santé.
0: Jackie est finalement mort. Ah non, bah comme pas. Non, bah, ça marche pas. Librio. Mais c'est vrai que Librio, il est mort. C'est le mec de Dr. Feelgood.
1: Attends, mais je t'en ai mis une des Bérues, là, dans l'eau.
0: Attends, le même jour que Kurt Cobain. La vache.
4: Ah merde. Ouais, non. Mais je suis un hologramme, je suis en IA. Ouais.
0: Et c'est peu dire qu'il nous a fait aimer le rock au moins autant. Voici donc, pour rendre hommage au grand chanteur Jackie, sa playlist intime. Respect. Alors, Jackie, premier disque écouté.
4: Fado rock. C'est dur à dire. Premier disque, en tout cas que j'ai acheté, c'était une cassette et ça devait être Oasis, un truc comme ça. Et premier CD, je me rappelle très bien, c'était une compilation de Police. Mon premier CD que j'ai acheté.
0: Ah, le noir là, le Best of Noir.
4: Là où ils ont les lunettes de soleil qui est blanc et un peu bleu. C'était un best-of à l'époque, je me rappelle, c'était 159 francs que j'avais acheté.
0: Ça coûtait une blinde, hein, c'est vrai.
4: Premier CD que j'ai acheté de ma vie.
0: Et est-ce que tu as un souvenir de ton premier disque emprunté ?
4: Ça devait être un truc de punk rock mélo, sûrement NoFX ou Pennywise quand j'avais 14-15 ans.
0: Et le premier disque que tu as prêté, est-ce que tu prêtais tes disques?
4: J'aimais pas trop, mais parce que j'ai des copains, c'est des souillons, ils faisaient n'importe quoi avec, avec les pochettes et tout. Ouais, c'est pareil, ça devait être un truc de punk rock, peut-être les Burning Heads ou un truc comme ça. Enfin, ça restait dans le punk rock mélo, on va dire.
2: Et le premier disque que t'as gravé pour des copains?
4: Ça devait être la même connerie, hein. Ça restait. De toute façon, à l'époque, j'écoutais que ça quand j'étais ado. Donc, c'était punk rock mélo, punk rock mélo, punk rock mélo, et que ça, que ça.
0: Et ton premier disque détruit? Est-ce que ça t'est déjà arrivé de détruire un disque?
4: Non, jamais. Si, peut-être des compiles de merde qu'on me filait. À une époque, on nous filait plein de compiles. Ça, j'ai peut-être pété des disques comme ça.
0: C'est quoi le premier disque que t'as perdu et qui t'a terriblement manqué?
4: Je crois pas avoir perdu de disque.
0: Ah ben ça c'est fantastique. Et ton disque...
1: C'était bien les interviews chez Roxane.
0: Ouais, t'as vu ça, hein. Ton disque préféré en conduisant. Ouais, en même temps, on remonte au numéro 10, hein. Là, ça a coûté 30 francs à l'époque, hein. 2014.
4: En conduisant?
0: Ouais.
4: Je sais pas, c'est dur à dire. Peut-être un truc de, je sais pas, un truc de stoner, un truc avec la musique un peu grasse, un peu lente.
0: Qu'on écoute fort.
4: Kius, un truc comme ça. Ouais. Quoi.
1: Putain, moi, ouais. Je m'en souviens du premier morceau acheté dans ma première bagnole.
0: On s'en fout, toi, en fait.
4: Ouais, t'es pas interviewé.
0: Ouais, c'est pas toi l'invité.
1: J'ai rien à dire. Voilà.
4: par exemple, ton t-shirt Dive, c'est cool d'écouter ça en voiture, je trouve, du Dive. C'est plutôt sympa.
1: Presque Drive, d'ailleurs.
4: Ouais, c'est presque Drive.
0: Je pense que tu peux baisser un tout petit peu la voix de Jackie si ça tue un poil. Un poil. Quelle est ta pochette favorite de disque?
4: La mienne forcément, quoi.
0: Ah bah évidemment. Alors c'est vrai que c'est l'occasion peut-être de parler de ce deuxième album où tu as décidé de casser les codes un peu classiques, une pochette de groupe de rock, non, pour le coup?
4: Ouais, pour le coup, et pas du tout dans
0: clairement,
4: le style.
0: Hein,
4: ouais,
0: pas clairement, pas du tout dans le style.
4: Bah, faut savoir que j'ai pas le melon non plus, hein. Il y a un petit peu d'ironie aussi derrière. Mais
0: c'est un portrait noir et blanc, un peu avec un effet vitre cassé.
4: Ouais, c'est ça, un peu cassé, ouais. Un peu ou vieille photo, quoi, effet filtre vieille photo. Ouais.
0: Qu'est-ce qui t'a donné envie d'aller vers ça? C'est une proposition qu'on t'a faite? C'est toi qui avais cette envie-là?
4: Je suis fan d'un artiste suédois qui s'appelle Urula, et il a fait 4 ou 5 albums, et il y a toujours sa tête sur chaque album. Alors pareil, avec un des filtres, choses comme ça, mais il y a toujours sa tête. Alors je me suis dit, pourquoi pas moi? À la base, c'est un punk, et maintenant il fait plus, on va dire, de la musique pop rock. Enfin, ça reste un peu punky, mais c'est mélodique. Je me suis dit, s'il le fait, pourquoi pas moi?
0: C'est-à-dire, ça, c'est concept, hein. Imagine, tu sors 20 albums en 20 ans, et chaque fois, c'est ta tronche sur la pochette de disque.
4: On voit ça. Soit ça s'améliore, soit ça.
0: Selon le style de musique que tu défends. Ouais.
1: C'est Phil Collins qui a fait ça récemment. Il a refait tous ses albums toutes ses pochettes d'albums avec sa tête actuelle.
0: Ah ouais?
1: Ouais, en réédition.
0: Waouh. Avec l'IA?
1: Non, c'était vraie photo.
0: Juste comme ça. Ouais. Ton disque préféré pour séduire une fille?
4: Le mien. non, je sais pas, pour séduire une fille. Ouais, je sais pas.
0: Bon, allez, il y a forcément un disque que tu as honte d'avoir dans ta collecte.
4: Oui, il y en a pas mal, je pense. Alors, quand j'étais plus jeune, j'adorais le Rodents, et j'ai toujours gardé des CD et des cassettes de Rodents. Alors, c'est pas vraiment
0: genre les compilations.
4: Ouais, les plus grandes discothèques du monde, volume 6, 7, 8 et tout, je les ai en tape chez moi.
0: C'est pas si mal, si.
4: Mais après, moi, j'adore en vrai, même encore aujourd'hui. Mais c'est un peu honteux quand même.
0: Je sais pas, quand t'écoutes à fond, vu que c'est la grosse tendance,
4: tout ça, même des trucs un peu plus poppy comme Ace of Base.
0: Moi je vois les jeunes qui écoutent Vladimir Cauchemar, c'est un peu la même chose, non?
4: Ouais, je sais pas, je connais pas.
0: Actuellement. Attends, on a un spécialiste des musiques non rock.
3: Ouais, spécialiste de Vladimir Cauchemar ici. C'est pas exactement pareil, c'est plutôt. C'est un producteur, c'est comme si t'allais voir un set solo des producteurs de Jean-Jacques Goldman, tu vois, juste parce que tu kiffes l'instru derrière et pas sa voix, quoi.
0: D'accord. En gros. Alors, vu que t'es pas encore mort, Jackie, ce serait quoi ton disque parfait pour tes funérailles?
4: Un truc de Ludovico Einaudi, c'est quelqu'un qui fait un Italien qui fait du piano, c'est hyper triste, comme ça tous les gens ils seraient hyper tristes, ils arrêteraient pas de pleurer le jour de mon enterrement. L'histoire les rend vraiment mal ce jour-là.
0: Voilà, alors ça c'était à la base une interview de Yves Bongarçon qui était chroniqueur
1: chez
0: Rock Sands. Remonte, je vous le disais.
4: C'est les vieux, c'est là.
0: Ouais, c'est le Rock Sands 14 qui date de je sais pas quand, mais d'il y a longtemps. Voilà, tout simplement.
4: Bien vieux parce que je connais pas du tout ce visuel de Rock Sands.
1: C'est 94, oui, c'est Nine Inch Nails. Donc voilà, on est vraiment dans les tout débuts de Rock Sands.
0: Alors, j'ai pas le conducteur, Julien.
1: T'as pas le conducteur, on va écouter un morceau tout simplement de Prisonnier du Temps, non?
0: Eh bien oui, puis on va parler de cet album donc sorti sur ce label en anglais. Moi j'avais quand même une question, qu'on parlait un peu de disque. C'est vrai que ça sort chez la Vida S Musica.
4: S-mousse.
0: Ça veut dire quoi ça, la vida S-mousse?
4: Je pense que c'est ça, la vie et de la musique, hein. Je pense qu'il a réduit mousse pour musica, mais...
0: Label très connu dans les milieux alternative punk, ouais, pas que, mais vraiment, ouais. Qui bénéficie pas de distribution en France, je crois pas. Hein.
4: Vite fait, je pense. Par contre, elle est, enfin,
0: les distros les ont pas mal, hein,
4: ouais,
0: peuvent les avoir.
4: En international, il a une super distribution. Par contre, c'est assez cool ça. Ouais.
0: Donc du coup, si on veut avoir ton disque, toi t'en as et
4: Moi j'en ai à Brest, faut passer par Bad Seeds.
0: Ouais, il est pas haut, je pense que Symphony John
4: Symphony distribue La Vida Sous Mousse.
0: Ouais, donc je pense que possiblement aussi je dis ça parce que c'est pas forcément facile pour tout le monde d'aller chez Bad Seeds, et c'est vrai que les autres disquaires l'auront pas forcément, hein.
4: Non, faudrait que j'aille aussi à Vinyl Shop que je passe pour lui envoyer.
0: Voilà, en tout cas, il y a deux versions, une version verte, une version noire de ce vinyle. C'est marrant parce que c'est, comme je disais, ça c'est un label hyper important qui a sorti, j'imagine, plein de groupes que toi t'adores. Oui. En plus, donc tu devais être très très fier et très content de te retrouver chez eux. Comment ça s'est fait? Tu t'as démarché? Ils t'ont démarché?
4: J'ai envoyé un mail et il m'a dit oui, tout simplement.
0: Alors, étonnamment, j'en sais rien parce que t'es pas le premier français à sortir chez eux, et j'ai vu qu'ils viennent de sortir un 45 tours d'un groupe de nana là, Power
4: alors,
0: Pop à fond.
4: Alors c'est pas tout à fait des françaises.
0: Ah, bon je croyais.
4: C'est un peu de la sale race, c'est des belges. Non, mais il y a une française.
0: Mais ça chante en français.
4: Il y a une française, je crois qu'il y a deux françaises dans le groupe, mais vivent à Bruxelles.
0: Voilà. Donc coup sur coup,
4: cœur à l'index.
0: Ouais, coup sur coup, deux albums en français en tout cas. Enfin, deux albums, deux disques en français qui sont signés sur ce label anglais. Et donc ça s'est fait comme ça, un mail, ils étaient chauds, ils ont écouté, ils ont fait ouais, nous, c'est pour nous quoi.
4: Ouais, c'est ça. Et c'est le seul mail que j'ai envoyé pour sortir le disque.
0: Ça, c'est. Alors voilà, prenez-en de la graine. Vous, les artistes qui démarchez, qui envoyez 350 000 mails à tous les labels à travers le monde. Voilà, faites une Jackie. Faut faire une Jackie. On pourrait dire ça maintenant.
4: Ouais,
0: il a fait une Jackie.
1: Ouais, il a fait une Cadieux.
0: Ouais, il a fait une Cadieux. On va garder ça en mémoire. Et donc, album super qui est sorti très. Il a un petit côté. Enfin, moi, pour l'avoir comme pas mal écouté, je trouve qu'il a un côté très anthem. Enfin, tu vois, genre stade de foot, quoi.
4: Ouais, un peu. Je voulais faire des tubes, entre guillemets, enfin des morceaux qui restent en tête. Je voulais que chaque morceau reste un peu en tête.
0: Voilà, donc ça fonctionne terriblement.
1: On écoute ça tout de suite.
0: Bah ouais, alors quel morceau t'as choisi?
1: La liberté s'obtient par le sang, c'est mon morceau préféré.
0: Ah voilà, c'est tout de suite.
4: Dans la finesse.
1: Allez, c'est parti.

0: C'était les Foo Fighters avec Caught in the Echo. Vous écoutez le Rock Show. Je crois que tu avais un avis. Oh, il y a un autre. C'est bon. Ça s'arrête. Mais c'est parti tout seul. Non, j'ai pas le droit d'ouvrir ton micro.
1: Oh là là, mais c'est dingue.
0: Je crois que t'avais un avis d'ailleurs sur ce morceau des Foo Fighters, non?
1: Non. Enfin, je sais pas, il est bien 5 secondes.
2: Je suis grave d'accord.
0: Ricardo voilà. Aussi.
3: Non. Voilà, c'est les deux premiers mots qu'il a dit. Moi, c'est ce que je pense de c'est tout ça, l'album qui vient de sortir. Là.
1: C'est-à-dire que c'est bien 5 secondes, les 5 premières secondes, et après, c'est plat.
3: En fait, c'est vraiment un album que t'écoutes quand tu dois préparer une émission et parler des nouveautés, quoi.
1: C'est qui déjà, Dave Grohl, Aurélie?
4: C'est le batteur de Nirvana.
0: Exactement. Alors, si on avait lu le conducteur, on se rendrait compte que là, on a un petit débat, au fait, tout simplement, sur l'évolution du rock et sur comment vieillit le rock des années 2000. Et visiblement, il vieillit pas très bien, alors, si on en croit vos avis sur ce Foo Fighter.
1: Ce que je vous ai dit hors antenne, moi j'ai un avis, j'ai une idée, j'ai une opinion. Je pense que les groupes de rock des années 2000, on était dans un esprit de jeunisme. Donc c'est-à-dire des mecs hyper jeunes, machin. Et je pense que ça fonctionne plus 20 ans après, c'est tout. Alors que dans les années 80, il n'y avait peut-être pas ce côté-là, ou alors c'était moins visible, et puis du coup, ils ont mieux vieilli.
3: Mais est-ce que quelqu'un qui serait de la génération d'avant toi dirait pas la même chose des années 80? Est-ce que tu trouves pas que c'est du jeunisme les années 2000 parce qu'ils étaient plus jeunes, quoi, du coup, par rapport à toi?
1: Ah, tu veux que j'aille m'allonger sur le canapé pour en parler, quoi?
3: Vas-y, on va.
1: Ricardo? Non, je sais pas. Enfin, je me dis, par exemple, ce que moi, dans ma tête, c'est quoi le rock des années 2000? C'est les collets à boules? Non, ça, c'est les années 90. C'est le néo-métal, c'est tous ces trucs-là, quoi.
0: Ça a commencé avec les Strokes, peut-être.
5: Tatouage tribal, pour le métal.
1: Ouais.
5: Les coupes à la Justin Bieber aussi, un peu
1: ouais.
5: Emo.
1: Ouais, voilà, ouais.
5: T'as les gaulés aussi comme des chips et avec des perfs, pantalons en jean moulant.
1: Voilà. Bon, est-ce que ça justement, est-ce que c'est pas un peu plus dur à assumer 20 ans après? Mais peut-être que c'est juste cyclique. Peut-être que dans 10 ans ou dans 15 ans, les jeunes ils seront habillés comme ça et du coup.
5: S'il y a un retour à la mode du baggy par exemple.
1: Ah ouais.
4: Même du slim, petit retour et à la slim. Mode du slim. Et pour moi, les années 2000, ça me fait vachement penser à Limp Bizkit, Sum 41, il y avait quoi d'autre aussi.
1: Tu t'y connais.
4: Et ces mecs qui avaient, vous savez, les coiffures en pic, qui faisaient du skate.
1: Ah, ça c'est.
0: Il y avait Good Charlotte.
4: Good Charlotte.
5: Avec
1: Snoot Bender.
4: Et où il y avait un peu cet imaginaire de frat boy, un peu on est un peu vénère, on prend des cuites et on aime bien avoir des copines, quoi.
5: Ouais,
4: et...
5: comme American Pie finalement.
4: Exactement.
5: Qui a très mal vieilli. Pour avoir vu le 2 il n'y a pas si longtemps à la télé, ça vieillit à fond.
1: Ouais, déjà et toi, t'en penses quoi, toi, Julien?
0: Mais moi, je suis très content de ce retour de hype un peu du rock des années 2000, même de l'émo. On voit des groupes d'émo aujourd'hui, alors que à l'époque, c'était mal vu d'écouter de l'émo.
1: Rappelons que Julien joue dans un groupe qui s'appelle Meteor. C'est quel style de musique, Julien?
0: C'est du ska.
1: Tu peux nous dire quel est le style musical
0: des mots? On fait de l'émo.
1: Voilà, merci.
5: Ah ouais, l'émo, ouais.
0: On fait de l'émo, mais de l'émo
3: post-hardcore. Émo post-hardcore.
0: Nous, nos influences, c'est Fugazi, c'est pas Michael
5: Romance. Oui, c'est la première.
0: Exactement.
5: La première mouture.
0: Exactement. Ouais. La première vague.
1: C'est vrai qu'on voit aussi tout le en effet, les reformations de pas mal de groupes français, là. Enfin, je sais pas, genre Plémo et tout ça, ça se reforme. Bon, j'ai pas vu
5: ouais,
1: ça.
5: Je crois qu'ils
1: Plémo
5: sont reformés, ouais.
0: Ils font un duo avec Limp Bizkit.
1: Ah bon?
4: Waouh.
0: Ouais.
1: Ouais, ah mais je sais pas ce que. Enfin, moi j'écoutais déjà pas ça il y a 20 ans.
5: Jamais écouté non plus.
1: Donc
5: je sais
1: pas trop quoi ce que. Si c'est un retour gagnant ou pas, à part le compte en banque évidemment.
0: Bah, je pense qu'ils ont rien d'autre à foutre en fait, tout simplement. C'était assez facile de faire de la musique.
5: Ou peut-être que c'est le meilleur truc qu'ils ont fait musicalement, du coup, plutôt que de refaire un nouveau projet, c'est mieux de repartir avec ton vieux projet qui a fonctionné. Ça te permet d'avoir des fans directement plutôt que de repartir à zéro.
1: Est-ce qu'on n'avait pas aussi ce truc qu'au début des années 2000 d'avoir des groupes finalement qui étaient déjà happés par le côté business et commercial, tu vois, et qui du coup ont existé très peu de temps, genre 2-3 ans, le temps de 2 tubes, après ça disparaît, et finalement ils reviennent 20 ans après, mais bon, il y a moins le côté authentique peut-être, je sais pas.
3: Peut-être que l'industrie marchait pas exactement pareil non plus à ce moment-là, quoi. C'était devenu plus direct, c'était plus facile de commercialiser un groupe de rock, je pense, peut-être à ce moment-là que 20 ans plus tôt.
5: Je pense à ce moment-là, il y a surtout les majors, ils voyaient énormément de pognon, donc les groupes, ils avaient beau faire énormément de ventes, c'était les derniers à avoir de la thune à la fin, même des fois, c'est eux qui devaient de la thune alors qu'ils avaient vendu des centaines de millions d'exemplaires.
0: Et chaque major lançait tous les deux mois leur nouveau groupe de rock.
1: Ouais. Alors, on prend, par exemple, on peut prendre un exemple genre Offspring qui a jamais trop arrêté, je pense.
5: Non.
1: Et qui est de cette génération-là. Bon, bah, maintenant, on les voit en concert. Bon, on a bien compris que c'était un peu playback, mais parce que ça joue pas totalement en live. Hein,
5: non, il y a une session, effectivement, derrière.
1: Soyons clairs. néanmoins, ils ont. Enfin, ça fonctionne. Bon, après. Je sais pas quoi en penser, moi. Le fait que ce soit un peu playback,
5: Après, je pense que c'est plutôt les arrangements qui sont faits en playback, ouais. Qui sont que 4 ou 5 sur scène. De toute façon, quand il y a des arrangements et il y a 4 ou 5 arrangements de cordes, à un moment, il faut bien qu'il y ait une session qui tourne derrière.
1: Ouais.
5: Moi, je sais pas. Moi, c'était un amour d'adolescence. Je les ai vus il y a quelques années. C'était plutôt assez cool, je trouve, justement.
1: Ouais, il y avait encore. Enfin, en tout cas, il y avait une dynamique. C'était pas remplant-plan mou, quoi.
5: Après, c'est un groupe Offspring, ils ont toujours été un peu sages, tout ça.
1: Oui, c'est
5: jamais
1: vrai.
5: Été les, les gros fous qui faisaient n'importe quoi.
1: Par exemple, Fat Mike en 2026, que ça donne quoi?
5: Ouais, lui il est un peu foufou quoi. NoFX, ça s'est terminé un peu en deux de boudin, ils sont un peu disputés, je crois, tous pour une histoire de pognon, un peu comme d'habitude. Et là, je sais pas trop ce qu'il fait actuellement.
1: En même temps, toi, t'as commencé aussi la musique sur cette il y a 20 ans? Peut-être un peu plus.
5: Moi, j'ai
1: même.
5: Commencé il y a 25 ans.
1: Il y a 25 ans, donc c'était au tout début des années 2000.
5: Ouais.
1: Toi, t'as évolué. Est-ce que tu penses que ton style et la musique que tu joues a aussi évolué en vieillissant?
5: Ouais, un petit peu. Disons qu'en étant un peu plus ouvert musicalement, forcément, on découvre d'autres. Notre facette musicale, et puis bah avec l'expérience aussi, on a tendance à être peut-être un petit peu meilleur. Ça a évolué. Bah avant, de toute façon, comme je disais, quand j'étais adolescent, j'écoutais qu'un style de musique. Donc de toute façon, derrière, forcément, moi, ce que je faisais comme style de musique, c'était une copie pas bonne de ce que j'écoutais. Et aujourd'hui, forcément, comme j'ai beaucoup plus d'influence, c'est, on va dire, plus personnel ce que je fais. Alors, est-ce que c'est mieux? Je sais pas, mais en tout cas, c'est plus personnel.
1: Par exemple, donc, cet album de Prisonnier du Temps, on disait qu'il y avait un côté, finalement, un fond très pop, très mélodique, mais qui envoyait sévère. Est-ce que c'est un disque que tu penses que tu aurais pu sortir il y a 20 ans?
5: Non, du tout. Bah, non. Bah, déjà, techniquement, j'aurais pas été capable de faire ce que je faisais aujourd'hui, tout simplement. Et il y a 20 ans, j'étais beaucoup moins curieux musicalement que je le suis aujourd'hui.
0: Est-ce que c'est pas l'album de la maturité?
5: Ah, c'est génial de dire ça. Si. Non, mais là, c'est le deuxième. C'est un retour aux sources. je voulais aller vraiment à l'essentiel. Donc, je me suis enfermé une semaine chez moi pour donner le meilleur de moi-même.
1: D'ailleurs,
5: une production abrupte.
1: D'ailleurs, Jackie, dans
0: je crois qu'il y a un documentaire Amazon Prime qui va sortir, non?
1: D'ailleurs, Jackie, en 2007, dans le numéro 153 de Roxanne, vous aviez annoncé ne pas vouloir d'interview pour la sortie de votre deuxième album. Vous avez cependant accepté d'en donner une à Punk Rock, qui est donc la version un peu plus punk de Roxanne. On est d'accord, hein. C'était le numéro 34. Quand on lit vos propos, il est difficile de se faire une opinion sur la suite de Prisonnier du Temps. Qu'en est-il aujourd'hui?
5: Très bonne question. C'est une bonne question, donc je n'ai pas la réponse. La suite, je sais pas, faire des concerts et puis peut-être un jour un autre disque.
0: Une autre question peut-être?
1: Mais oui, parce que depuis votre reformation, hein, on a vraiment le sentiment que rien n'a été simple. Hein. Et en particulier l'organisation de vos concerts, souvent donnés sous des noms d'emprunt. C'est fou.
0: Ça, c'est syndrome 80.
1: Ouais, l'écriture et la réalisation du nouvel album ont-elles été faciles à gérer?
5: Ben non, parce que comme tu as dit, je me suis reformé, je m'étais disputé avec moi-même pendant plusieurs mois. Et le temps que l'autre Jackie se remette en question et revienne vers moi pour s'excuser de ce qui s'est passé avant, dans la première mouture de Prisonnier du Temps, on a pu repartir sur des bonnes bases.
1: Après ces 15 ans d'absence, est-ce que ça évolue un petit peu l'écriture? Est-ce que j'ai l'impression qu'elle est, est-ce que ce serait pas un petit peu moins frontal?
5: Bah si, c'est facile. Je fais un prompt sur ChatGPT et puis voilà, parole moins frontale et boum, c'est loché.
0: Ouais, c'est parfait. Je propose qu'on écoute un peu de
1: musique. Aurélie avait une question.
4: J'avais une petite question. Dans l'évolution de ta musique et notamment de ce que tu peux écouter maintenant qui a également évolué où c'est plus divers, je repense à une interview de Kurt Cobain où on lui demandait ce qu'il ferait quand il serait vieux.
1: Kurt Cobain qui jouait dans Foo Fighters,
4: dans
1: c'est
4: Foo
1: ça
4: Fighter, c'est ça.
5: avec le grand frère de Dave Grohl.
4: Exactement.
0: Et qui s'est suicidé.
4: Et donc lui, il expliquait qu'il se mettrait sûrement à faire de la folk à un moment donné. On l'a entendu sur Prisonnier du Temps, il y a des titres qui sont plus pop. Est-ce que toi, à un moment donné, tu devrais faire quelque chose de peut-être plus folk?
5: Alors peut-être des influences comme ça, mais je chante pas assez bien pour faire de la folk. Enfin, me cacher derrière qu'une guitare et un chant, il faut quand même avoir énormément de talent. Et je l'ai pas assez, moi. Moi, je bidouille, je suis un producteur, je triche avec plein d'instruments et en faisant plein de fois et en bidouillant des prises ensemble pour que ça sonne hyper bien. Mais se mettre tout seul à nu avec une guitare acoustique, ça serait pas terrible, je pense. Alors après, peut-être que je vais avoir un coup de génie dans 20 ans et je te dirai l'inverse, mais là pour l'instant non.
4: Peux peut-être bidouiller de la folk.
5: Ouais, je peux peut-être bidouiller de la folk, on sait jamais, mais après c'est un peu plus compliqué.
3: Et de l'eurodance?
5: Ah, l'eurodance, non, ça j'adore toujours, mais ça reste un plaisir d'enfance. Faut que ça reste un plaisir d'enfance.
0: Eh ben c'est parfait. Moi j'ai envie d'écouter Violet Grohl. Je suis peut-être le seul autour de la table à avoir envie d'écouter Violet Grohl, non?
4: Ouais,
1: c'est un sandal.
0: Violet Grohl, c'est la fille de Dave Grohl. Elle sort son premier album demain et on va écouter un premier titre.
1: Ou pas?
0: Ou pas? Bah si, c'est parti. Let's go.

0: Et c'était... Voilà, et c'était donc Violette Grolle. Rien n'a changé en 2026, hein. Voilà, on est d'accord, hein. Nous avons une invitée au téléphone. T'as juste appuyé sur le bouton. Voilà, c'est bon. C'est Caro, bonjour. Allô. Allô, allô, allô, allô.
1: Ça ne marche pas.
0: Ah, attends, mais Aurélie va venir te dépanner. Je pense que t'es pas sur la bonne tranche, là. Là, si c'est bon, pourquoi ça ne fonctionne pas? Allô, allô. Ah, je sais, c'est sur la table. Sur la table, on doit être en position machin. Non? Non? Non? Non? Non? Allô? Allô?
2: Je suis là.
0: Allô,
1: c'est
0: bonjour.
1: Bon.
2: Coucou.
0: Oh là là, bonjour. On a un apprenti de technicien. Je suis désolé, Caro.
1: C'est moi, Caro.
2: Bien pour lui coupe la tête.
0: Oui, on va le lui faire. Bien qu'il sert pas mal, hein, chez Roxanne, Julien. Et toi aussi d'ailleurs, parce que tu es là pour nous parler de Roxanne. On est content de lancer cette petite aventure avec le magazine sur Fréquence Mutine, l'émission qu'on retrouvera de façon régulière sur le 103.8.
1: Une fois par mois. Tous les derniers jeudis du mois.
0: Voilà, et toi Caro, tu fais partie de cette petite bande de furieuses et furieux passionnés qui, on va dire, maintenait la flamme Roxanne vivante et ultra vivante depuis déjà pas mal de temps. Une fois que le magazine papier s'est éteint, ça a poursuivi en version web, tout en gardant on va dire l'ADN du magazine.
2: Ah ben c'est ça l'idée. Merci de me recevoir. Déjà c'est un peu comme ça, improvisé. J'étais en train d'écrire une interview là, d'ailleurs j'étais sur l'interview de The Molotovs.
0: Ah, bah, qu'on aura l'occasion de voir du côté du God Save the Queen à Pamar, mi-juin.
2: Exactement. Ils sont terribles. Tout jeunes, même pas encore 20 ans, et un gros, gros talent. Ils jouent comme s'ils avaient 20 ans de carrière et que chaque concert était le dernier, quoi. Ils sont impressionnants tous les deux.
0: C'est ça, les Anglais, non? C'est toujours comme ça, souvent comme ça.
2: ouais, il y a un truc en Angleterre. Il y a un truc avec le son anglais et il y a une vraie, tu parlais de flamme rock, je trouve qu'il y a une vraie flamme rock qui brûle aussi fort qu'elle peut, et tellement, tellement, tellement fort ces dernières années. Ceux qui disent rock'n'roll is dead, mais non, le rock'n'roll n'a jamais été aussi vivant. Déjà, il n'est jamais mort, et en plus, il n'a jamais été aussi vivant.
0: Alors, parle-nous un petit peu de cette formule actuelle de Roxanne, donc via le web. On a toujours cet ancrage majeur autour des musiques amplifiées, hein, qui vont du rock indé au sens large jusqu'au métal, avec un peu de contenu lifestyle, contenu un peu, on va dire, dérivé, mais qui parle à peu près au même public.
2: C'est ça, on s'est dit le rock c'est pas juste de la musique, c'est un style de vie. C'est une façon de voir la vie. Alors on parle de musique, évidemment, il y a des chroniques d'albums, il y a des interviews, ça c'est un petit peu ma spécialité, mais pas que. Il y a des live reports, mais on parle aussi de livres rock, de films qui nous ont fait vibrer, de séries télé, de festivals, de concerts auxquels on va, tout ce qui fait le rock. Et le rock c'est large, tu disais, oui ça va du rock indé au métal, mais le rock c'est aussi ça peut être le punk, ça peut être des sons plus électro, ça peut être du glam, du hard rock, plein de choses, du blues rock. On ferme pas nos oreilles et nos chakras, nous, dès que ça nous fait vibrer, on y va.
0: Ce qui est très fort aussi avec Roxanne, c'est que vous arrivez à toucher des artistes, avoir des interviews assez exclusives, mais du moins des artistes majeurs qui nous-mêmes en radio et même en radio Ferroc, on aurait l'envie de les solliciter sur festival, qu'on nous dirait non parce qu'ils ont autre chose à faire. Est-ce que c'est justement la crédibilité du magazine et du nom Roxanne en fait que vous avez fait perdurer qui aussi aide à ça?
2: Oui, il y a le nom qui joue, il y a aussi
1: et la qualité,
2: le
1: style, faut le dire, faut le
2: et
1: dire,
2: la, l'approche, c'est vrai que nous, on parle de ce qu'on aime. Si on n'aime pas, on n'en parlera pas. Enfin, on n'est pas lié par
1: d'autres noms. Hein? Tu peux dire d'autres noms. Hein. On n'est pas
2: d'autres. d'autres noms.
1: D'autres médias.
2: Ouais, non, je veux dire, on n'est pas liés par des contrats avec des RP, tu vois. Ils ne disent pas, tiens, parle d'un tel. Vraiment, on est libre de parler de qui on veut et si on n'aime pas, on n'en parle pas. C'est un peu le truc chez Roxane. Nous, on est là pour faire passer les bonnes vibes et vraiment la passion, quoi. Après, le fait d'avoir des bons artistes, ouais, c'est le nom Roxane. C'est aussi, moi, je suis pas. Ça fait un petit moment que je suis dans le milieu avant Roxane. Je collabore avec Tatouage Magazine, donc via Tatouage Magazine, j'ai interviewé beaucoup de groupes sous l'angle du tatouage aussi, pas que de la musique. Et c'est vrai que ce petit réseau, ça me vaut aujourd'hui d'être sollicité en direct par soit des groupes, soit des RP qui me demandent si je suis intéressée par telle ou telle interview.
0: Tu disais qu'il y a cette liberté totale. C'est vrai qu'il y a zéro salarié chez Roxane. C'est 100% autofinancé. Hein. Et donc, on sait ce que c'est. Hein. Ça prend du temps. C'est la passion. Ça tient au corps. Peut-être que c'est ça aussi qui fait que ça fonctionne et que les gens s'identifient, soutiennent.
1: Attends, tu viens de dire que c'est pas payé, là?
0: Non, toi t'es pas payé, t'es bénévole.
2: Tu croyais? Ah mince. Bon, je vais raccrocher.
1: Au revoir.
2: Oui, il y a vraiment un côté passionné chez nous qui est très fort. On fait les choses parce qu'on a envie de les faire et pas parce qu'on est obligé de les faire. Tu vois, c'est toute la différence. Tu disais des noms et je pense que ça se ressent, tu vois. Parfois, il y a des gens que je vais chercher moi-même, je vais les solliciter directement parce que j'ai envie de les approcher, peut-être d'essayer d'avoir une interview et quand tu vois, j'ai eu comme ça l'interview de Youngblood l'année dernière ou de Miles Kane il y a quelques semaines ou de Jay Buchanan, ça c'est des interviews que je suis allée pêcher moi-même et c'est vrai qu'à chaque fois il y a toujours cette même envie derrière de passer un bon moment, de raconter une histoire, d'aller chercher l'histoire derrière l'histoire, d'aller connaître l'humain derrière l'artiste. Et ça se passe toujours bien.
3: Et ça te prend combien de temps à peu près, on va dire, par semaine ou par mois, parce que ça doit être une passion certes dévorante, mais aussi énergivore et qui prend du temps, tout simplement.
2: Ah oui, je saurais pas te dire... exactement combien de temps ça me prend par semaine. Je pense que au moins 3-4 heures par jour.
3: Ah oui, tous les jours.
2: Ouais.
1: Voilà. Je pense que t'as toujours la tête dedans aussi.
2: Oui, j'ai toujours la tête dedans. Je suis tout le temps en train de lire les actus qui arrivent, d'écouter des nouveaux sons, ou parfois de me dire, tiens, les vieux trucs, j'aimerais bien en reparler, ça me plaît. Ouais, je suis toujours à l'affût du bon sujet. Je regarde quels sont les groupes qui passent, quels sont les concerts intéressants à faire, à voir. Donc je fais beaucoup de concerts aussi. Souvent deux par semaine. Des grosses semaines où il y en a trois, c'est fatiguant quand même. Mais ouais, ça me prend du temps, ouais.
3: Tu parlais là de Miles Kane et de Youngblood que tu as pu avoir dernièrement en interview. C'est quoi ta dernière interview qui a été exceptionnelle?
2: Ah, mais il n'y a pas de mauvaise interview, je crois pas.
1: La bonne ou la mauvaise interview?
0: Moi, j'en ai des mauvaises.
3: Ah, ouais, on sait tous très bien qu'il y a des mauvaises
0: interviews.
3: Moi, Jackie
0: Cadieu, par exemple. Quel connard.
2: Ouais, mais je dirais que moi, dans les gens que j'ai interviewés, il y a différents niveaux de kiff, en fait. Mais j'ai pas de mauvais souvenirs, mais tu vois, quand tu disais Youngblood, ouais, il y avait un truc très très copain avec Youngblood qui s'est installé très vite alors qu'on s'était jamais vu. Et au bout d'un moment, il me disait, ah ben, j'ai l'impression de parler avec une copine. Ou les plus fous, il y a pas longtemps, c'était avec Royal République où je suis allée à Toulouse, backstage où ils jouaient au bikini. Et on s'est retrouvés en loge avec Eric Cantot, le photographe, et pendant une heure, je leur ai posé que des questions un peu dingues. Et eux, qui sont très très dingues, ils m'ont répondu de la même façon. C'était très très drôle. Je sais pas, ouais, Miles Kane, très très charmant, très drôle, très très spontané. Il y a deux mois, peut-être, j'ai eu du canal hyper hyper intense, hyper inspiré. Après, les plus drôles, c'était Bichy Clyro aussi, il y a quelques, il y a

0: C'est une petite évolution quand même, on va dire, sur ces... ça c'est le vieux con qui parle, qui... peut-être il y a 10 ans, 15 ans, mais 10 ans, 15 ans, on s'est quand même vachement blasté, parce qu'ils en avaient un peu rien à faire, certains ou certaines des interviews, et puis là on a bien compris que maintenant la promo c'était devenu un peu encore plus important et plus essentiel, et donc du coup on a plus de facilité peut-être à choper des artistes en interview aujourd'hui qu'il y a encore quelques années. Est-ce que pour la presse écrite c'est pareil?
1: Je pense que tout est une question d'angle et d'approche et d'humain aussi, et de la façon dont en tant que journaliste tu te présentes auprès d'un artiste, que ce soit un homme ou une femme, ça change pas grand chose. Je me suis déjà retrouvée dans des journées promo avec des confrères journalistes, des gars d'un certain âge.

0: Parfois, pour eux, ça se passait pas très bien en interview, parce que quand les groupes sont en journée promo et qu'ils enchaînent 10, 15 interviews, et qu'ils répondent toujours à la même question, aux mêmes questions, au bout d'un moment, bah, ils fatiguent, ils en ont un peu marre. Et puis surtout quand ils se retrouvent avec quelqu'un qui stresse, qui est impressionné, je pense que ça change beaucoup la donne. Moi, j'y vais sans stress, en me disant que je vais rencontrer une personne avant tout, un être humain, qu'on va se raconter des choses qui vont me raconter leur vie. Et ça se transforme très vite en quelque chose de très copain, des confidences, des éclats de rire. Et c'est vrai que moi, j'ai cet angle-là assez personnel, assez psychologique, on va dire, hein, de la bonne copine. Et ça se passe toujours très bien. Je pense que c'est ça qui fait la différence. C'est l'approche que j'ai. Je pense que si t'envoies du stress, on te renvoie du stress. Si t'arrives avec un grand sourire et la coolitude et l'envie d'être là, ça change tout dès le départ.
1: Alors, quels sont tes coups de cœur du moment là ? Parlons un petit peu de ce qui est mis en avant actuellement sur Roxand.
0: Du moment, là on parlait de Violet Girl. Très très chouette son album. J'ai beaucoup aimé, je l'ai rencontré d'ailleurs, faut que après j'irai aussi écrire son interview. Très très chouette.
2: L'album sort demain.
0: Ouais, exactement. Il sort demain, mais on va déjà passer un petit truc en exclu dès ce soir sur Roxand. Donc vous pourrez déjà.
2: Une chronique, non chronique. Quelque chose comme ça.
0: Hein ?
2: Une chronique, non, je crois.
0: Une chronique, absolument, de Julien.
2: Qu'est-ce qu'il écrit bien, ce Julien ? Je le connais pas.
0: Il écrit bien,
2: putain,
0: c'est
2: je regarde
0: bien,
2: à chaque fois que je regarde le site.
1: Attends,
2: je trouve que c'est formidable.
1: T'es en train de nous dire qu'on a passé un morceau qu'on n'avait pas le droit de passer ?
2: Si, c'est un single.
1: Oh mince, t'aurais dû mettre un morceau qu'on n'avait pas le droit de passer.
3: C'est vrai que t'as habitué.
1: Moi, j'aime bien faire ça, moi.
0: Non, ouais, Violet Grohl, ouais, belle découverte. Elle a vraiment une âme, un style. Elle est toute jeune et pourtant, t'as l'impression d'entendre truc grunge de la fin des 90s, là, c'est du milieu des 90s, même, elle a un vrai son. Et puis beaucoup de profondeur dans son écriture, ça c'est très chouette.
2: Et qu'est-ce que tu penses du nouveau Strokes ?
0: Ah. Oh, alors, écoute.
1: J'ai déjà pas
0: alors, le premier single, je ne l'ai pas aimé du tout. Et donc, comme tu sais que je ne parle que des choses que j'aime, ben, je ne vais pas en parler.
2: Très bien. Eh ben, en fait, ça fait le lien avec notre prochaine chronique. La chronique de Ricardo.
4: Ouais.
2: On va écouter un bout.
4: Un
2: tout petit bout.
4: Le plus petit possible, cette fois.
2: Et merci, Caro, d'avoir été avec nous.
1: Ouais, et puis
0: c'était un plaisir.
1: On redonne l'adresse, hein, où on peut aller déguster tout ça. Voilà, roxand.fr. Et puis on aura l'occasion bientôt de se croiser sur des festivals ensemble,
0: oui.
1: Notamment God Save the Queen et puis d'autres rendez-vous qui arrivent là.
2: Oui, il y a le Motocultor aussi.
1: Le Motocultor, ouais, tout à fait, mon Dieu. Festival de la mer, plein de choses. Bon, c'était trop cool.
0: Et la route du rock.
1: Ah, la route du rock, ouais.
2: Alors c'est exactement en même temps que le Motocultor. Alors si on peut-être se diviser en deux.
0: Ah.
1: Aurélie, il y aura la route du rock ?
3: Oui, je serai à la route du rock en festivalière sur.
1: On va gérer ça.
2: Mais
1: alors.
2: Peut-être que
1: on
2: toi,
1: va gérer ça.
2: Toi, Caro, tu peux peut-être aller à la route du rock aussi.
0: Je pourrais aller à la route du rock, absolument.
1: Eh bien, très bien. Merci beaucoup.
0: Merci.
1: À
0: tout
1: vous. Bientôt.
2: Tout de suite, c'est les Strokes. Going shopping.
0: Ciao, ciao.
1: Salut.
5: Stop. On arrête tout.

0: continue ou pas?
1: Ah non, coupe.
0: Non.
1: Coupe. Coupe.
2: On peut s'arrêter là, je pense. Alors moi, pour préparer...
1: Attends, t'entends pas.
2: Je suis coupé.
1: Ouais, pareil. Voilà.
2: Moi, pour préparer cette émission, donc, j'ai dû me mettre en mode rock. Alors, comme je répète, je suis pas du tout un rocker à la base. Et moi, quand je veux savoir ce qui se passe dans l'actualité rock, je demande à Julien immédiatement. Et il m'a dit, oh bah écoute, là, il y a le nouveau Foo Fighters.
1: Et t'as pas dit, va voir Cédric?
2: Non. Cédric, je fais pas toujours confiance pour des raisons personnelles. Ah. Mais du coup, il m'a dit, il y a le nouveau Foo Fighters. Bon. Et il y a ce truc des Strokes, là, le nouveau single.
1: Quel petit bâtard, ce Julien.
2: Alors, moi, j'ai dû aller écouter ça,
0: et
2: du
0: tout
2: coup.
0: Tout ceci, c'est que de la radio, c'est fictif, hein, c'est pas vrai du tout.

0: J'adore les Strokes à la base. J'adore les Strokes et j'adore Julien Casablancas surtout. Et là, j'ai pas du tout aimé. Alors, je vous invite à l'écouter si vous avez envie ce nouveau single des Strokes. Mais il est chiant. Et j'ai vu qu'il y avait une controverse pas mal sur Internet entre différents types de fans des Strokes. Et il y en a, ils sont là en mode c'est génial, c'est trop bien, c'est le meilleur truc qu'ils ont fait il y a pas longtemps. Et d'autres qui disent c'est pas possible.
1: Et je crois que c'était une émission
0: de rock. Il est trop auto-tuné. Et ils disent qu'il est trop autotuné, il y a trop d'autotune sur sa voix, slash vocoder, slash pitch shifter, ce que vous voulez.
2: Bon.
3: Sauf que il a aussi un side project qui s'appelle The Voids,
0: exact.
3: Et là-dessus, il utilise à balle d'autotune aussi.
0: Exactement.
3: Donc,
2: mais c'est
3: les
2: très bien.
3: Fans
2: il
3: hardcore
2: très bien.
3: Le savent, et je pense que c'est les fans hardcore de Julian qui vont kiffer, et les autres... Bah,
0: carrément. Alors après, ma chanson préférée de tout ce qu'a fait Julian, c'est Human Sadness des Voids, du coup. Et ça, le nouveau son, j'ai quand même pas aimé. Donc c'est un mauvais départ pour cette chronique, mais je vais vous parler d'autotune.
1: Mais vous parlez de quel groupe, quoi, là?
4: Des Strokes.
1: Je crois qu'on parlait de musique ici.
0: On parle d'un groupe des années 2000.
1: On parle ou quoi? Bah ouais, on parle.
4: Enfin si, pour corriger une voix.
0: On parle d'un groupe des années 2000 qui a un retour un peu difficile encore en ce moment. Donc c'est d'actualité quand même. Alors, je me suis demandé, c'était quoi la place de l'autotune dans les groupes de rock que j'aimais bien quand j'étais petit quand même? Parce que les rockers ici à Mutil, moi, dès que je passe un son avec de l'autotune sur mon émission, je reçois un appel. Toujours la même personne, je vais pas la nommer, mais qui me dit Ricardo, c'est super, mais l'autotune, je peux vraiment pas blairer ça, c'est pas possible. Tu veux pas mettre plutôt du Green Day ou mets du
1: Trust,
0: mets les Red Hot, mets du Metallica, mon gars, mais Linkin Park à la limite, tu vois. Et alors tous ces noms que je viens de citer, j'ai été voir un petit peu, je me suis renseigné sur un site internet où j'ai pu obtenir une liste par un certain Autotune Lover 97 que je remercie beaucoup. Ils ont tous ces certifiés utilisés.
2: C'est l'avatar secret de Jackie.
0: Sûrement.
4: Moi c'est 81.
0: Ils ont tous utilisé
1: Autotune 81. C'est bon ça. Un nouveau projet, Jackie.
4: Ouais, moi tu sais, j'enregistre des groupes, j'utilise souvent Autotune, mais de la manière qu'il est écrit pour corriger et pas pour qu'on entende l'effet.
0: Exactement. Et c'est les deux modes un peu d'utilisation, les deux écoles de l'utilisation d'Autotune, c'est soit tu corriges un petit peu la hauteur de tes notes, et c'est super pratique en studio. T'as une longue prise qui est géniale avec une fausse note, bah tu mets un peu de Melodyne dessus et ton truc est guéri, c'est super. Il y a l'autre méthode, la méthode T-Pain, qui a popularisé ça en faisant du R&B, lui, qui est la voix robotique. On met l'effet au max et on entend le décalage entre chaque note, et ça devient un effet qu'on met sur la voix comme on mettrait du fuzz sur une guitare ou un truc comme ça. Ça devient vraiment un effet avec lequel il faut jouer. Je me demandais si dans le rock, alors maintenant on a l'habitude d'entendre ça dans le rock, genre je sais pas, le metalcore ou le new metal et tout, il y a beaucoup d'autotune qui s'entend beaucoup. Mmh. Et je me demandais si c'était quoi ma première exposition dans le rock à de l'autotune. Je dis bien dans le rock parce que ma toute première exposition à l'autotune, c'était le générique de Code Lyoko, moi personnellement. Mais dans le rock, c'était un morceau que j'ai encore découvert grâce à Autotune Lover 97 de Avenged Sevenfold. Un truc qui date de 2007 sur leur album éponyme, ça s'appelle Lost, le morceau. Et ils se sont inspirés justement du chanteur T-Pain, ils le disent en interview, pour le traitement des voix sur le refrain. Et vous allez entendre, c'est hyper autotuné à balle.
4: Et c'est du vrai rock'n'roll pourtant.
2: Ah, les guitares en harmonie,
0: c'est
2: on dirait
0: du vrai rock'n'roll pourtant.
1: Et personne s'est offusqué de ça à l'époque.
0: Bah non, à l'époque ça a marché, c'était sur un de leurs albums les plus écoutés, tout le monde a kiffé. Et ça... Je sais pas, je pense pas que c'était les premiers.
1: Est-ce qu'on peut foutre de l'autotune sur les guitares?
4: Bah, en fait, autotune, c'est juste un outil de correction que tu peux faire sur n'importe
1: quel
4: instrument.
1: Donc, quand t'es un mauvais guitariste, tu peux mettre de l'autotune pour devenir un bon guitariste?
4: Tu peux corriger aussi un petit peu. La hauteur des notes, ça m'est arrivé de le faire aussi.
1: Et sur un animateur radio,
4: sur les guides, sur les basses, j'ai déjà fait.
1: Sur un animateur radio?
0: Ah, mais complètement.
4: Oui, c'est possible.
1: Sur un technicien d'émission radio, tu peux le faire?
4: Totalement.
2: Sur les doigts, l'autotune sur les doigts, ouais. Je fais pas de bêtises.
4: Après, plus tu corriges, plus c'est numérique, forcément.
0: Ouais. Et d'ailleurs, tout à l'heure, je vais mettre un son avec de l'autotune sur un violoncelle, normalement dans ma chronique, on va voir. On s'écoute ce truc-là de Avenged Sevenfold.
2: C'est parti.
0: C'est parti.
2: On a fait du voice-over.
0: C'est parti.

0: Allez, c'est bon, on hein, coupe-moi ça. Allez, hop.
1: Donc là, c'est vraiment le son d'autotune style Code Lyoko, quoi, où on entend super bien, et style T-Pain. Du coup, les mecs, ils revendiquent vraiment que c'est un gars du R&B qui leur a appris à faire ça. Je pense que ça existait déjà dans certains styles de métal. Il y avait déjà des gens qui expérimentaient avec ça. Je vais pas vous lire la totalité de ma liste de gens qui corrigent leur voix à l'autotune. Merci encore Autotune Lover 97. Mais tous les trucs, un peu pop rock, un peu new metal, un peu machin, ils expérimentaient avec ça, plus ou moins. Il y en avait qui restaient sur de la pure correction, style le coronavirus de Renault, tu vois, par exemple. Qui
2: ah, tu me l'as pas mis,
1: très bon
2: je voulais l'écouter ça.
1: Ah, je te l'ai pas mis dans la sélection, mais ça aurait été pas mal. Et d'autres qui voulaient vraiment expérimenter avec qu'est-ce qu'on pouvait faire avec cet effet-là en tant qu'effet, quoi. Donc on peut tout de suite aller s'écouter un autre extrait, un truc récent que j'ai choisi. Alors il y a plein d'exemples maintenant de groupes qui mettent de l'autotune à fond sur leur voix et qui sont dans du punk, du rock.
0: Ça se fait dans le punk, quoi, pas mal ou quoi ?
1: C'est du punk, ouais. C'est du, en général du punk à particules avec d'autres trucs derrière, mais du groupe avec des énergies punk qui essayent, qui font des trucs comme ça un peu.
0: C'est un punk un peu, fait. Ça peut exister
3: ouais,
0: peut-être.
3: Peut-être, ouais, je sais pas, j'écoute pas ce genre de punk en tout cas.
1: Et ben là, c'est un groupe de. Je sais pas comment on définirait ça, mais c'est un truc que j'ai découvert sur Fréquence Mutine, moi, à la base. Il s'appelle Blanco Teta. Un groupe, c'est des
0: ah oui, c'était
1: meufs
0: transmusicales.
1: Ouais, on avait été les voir et je les ai revus à la Carène depuis. Moi, j'adore, c'est super. Un groupe un peu expé avec du violoncelle qui lui aussi est autotuné, du coup. Et ça, c'est pas mon son préféré. C'est un son de leur avant-dernier album, là. Mais c'est un son où on entend super bien l'autotune parmi tant d'autres effets sur la voix. Donc, c'était un exemple récent de truc qui est sur les bandes de Mutine avec pas d'autotune dessus. Et là, pour le coup, je reçois pas d'appel pour me dire ferme ta gueule, arrête de mettre des trucs comme ça. Quoi. On s'écoute ça.

0: Voilà, ça y est, j'ai perdu tous les auditeurs du Rock Show. J'ai aussi perdu les animateurs du Rock Show. Ils sont sortis, la plupart.
1: Ils étaient en train de vomir d'ailleurs en sortant.
0: Ils étaient en train de vomir en sortant. Bon voilà, ça plaît ou ça ne plaît pas. Là, c'était un exemple un peu extrême, très autotuné. Mais mon propos, un peu mon fil rouge de cette mini chronique, c'était, en fait, on est déjà habitué à entendre de l'autotune tout le temps et sur tous nos albums pop punk. Pop rock préféré des années 2000, il y avait c'était déjà autotuné, corrigé à balle. Moi, c'est un truc, justement, je trouve ça beaucoup plus intéressant, l'utilisation extrême, on va dire, avec une vision artistique de l'autotune en tant que un effet qui va vraiment altérer la voix plutôt que juste comme correcteur. Mais c'est vrai que c'est un outil studio de ouf. Pour finir, je voulais partir sur le mec qui a inventé, du coup, j'en ai parlé deux fois là, T-Pain. Alors, c'est du R&B, normalement. Mais c'est un peu le mec premier gars où c'est vraiment devenu son style, quoi. C'est devenu sa marque de fabrique. C'était, il a une voix robotique, effet à balle et tout. Et ça faisait partie de tous ses albums, tous ses trucs. C'est comme ça qu'il est devenu connu. Il a fait une super reprise il y a deux ans de War Pigs.
2: Black Sabbath.
0: Où il a cloué le bec à tous les gens qui ont... Alors, la phrase qu'on ne peut plus supporter, c'est les gens qui mettent de l'autotune, c'est parce qu'ils ne savent pas chanter.
2: Ouais, c'est pas des musiciens.
0: C'est pas des musiciens. Ils mettent de l'autotune, ils ont besoin d'autotune, donc ils ne savent pas chanter juste, machin et tout. Alors, je ne vois pas à quel moment vous avez cru que c'était vrai à 100% ce genre de truc, déjà. Et de deux, écoutez-moi cette reprise.
2: C'est vrai pour Renaud.
0: C'est vrai pour Renaud.
3: Et elle ne peut pas être mieux que la reprise de Faith No More, de War Pigs.
0: Eh ben, on va voir. Merci. On va voir, elle est super, la reprise de Faith No More. Mais là, ce qui est intéressant dans cette reprise-là, c'est que T-Pain n'a pas d'autotune sur sa voix. Dans cette reprise-là, c'est pour faire le chanteur de R&B qui a toujours été autotuné. Et là, il se met vraiment en mode, bah vas-y, on le fait sans autotune. On va voir si on peut faire un vrai truc de rock and roll, quoi. Et donc, moi, j'adore cette reprise. Je la trouve trop cool.
2: On l'écoute ?
0: Allez, on l'écoute ?

0: Et voilà le Roxanne Show, la seule émission qui invite des invités et qui ne les font pas participer. C'est, ouais, c'est la classe.
1: 100% fréquence mutine.
0: Ouais, c'est 100% fréquence mutine. Non, on a parlé pas beaucoup, un petit peu vite fait en début d'émission de ce deuxième album, Prisonnier du Temps, qui finalement est arrivé assez vite après le premier.
1: Deux ans et demi.
0: Ouais, ça va, parce que par rapport à tout ce que tu fais à côté, tu as quand même trouvé le temps. Est-ce que pour toi c'est devenu du coup un projet un peu central?
1: Non, pas central, mais important.
0: Important parce qu'il y a ce côté peut-être plus personnel.
1: Ouais, et puis quand je fais quelque chose, c'est de toute façon toujours important. J'ai commencé à y travailler, je pense, il y a un an et demi quand même dessus. Donc là, c'est pareil, je vais glandouiller pendant un an sur Prisonnier du Temps et dans un an, je recommencerai à travailler dessus un peu pour des nouvelles compos.
0: Ouais, il y a eu comme pas mal de dates qui ont été faites après la sortie du premier. Celui-ci, qui a la particularité assez rare, enfin moi je trouve, j'ai vu des commentaires qui signalaient un peu la même chose, et les gens trouvaient qu'il était meilleur que le premier, peut-être plus abouti, en tout cas qu'il était peut-être plus efficace, peut-être plus produit, j'en sais rien. En tout cas moi je partage un peu cet avis aussi. On peut peut-être imaginer que il est aussi une plus belle carrière sur scène, ce disque là
1: ouais, ça serait bien. De toute façon c'est l'album de la maturité, donc Non, peut-être j'aurais peut-être un peu plus de plans. Comme le label est plus gros, il y a plus de distribution, donc il y a aussi plus de gens qui l'écoutent, qui soient moins bien ou mieux que le précédent. De toute façon, déjà, il y a plus de gens qui l'écoutent.
0: Et plus de probabilité d'aller se balader ?
1: Oui, sûrement, oui. Mais j'ai déjà eu des propositions là, que j'ai dû refuser pour des histoires d'emploi du temps, mais j'ai eu des propositions, oui.
0: Sur festival, du coup, des choses comme ça ?
1: Ouais, festival, ouais, petit festival.
0: Alors, quelles sont les propositions que tu as pu ne pas refuser ? Parce que les emplois du temps de chacun coïncidaient et font que on va pouvoir voir Prisonnier du Temps en concert.
1: Si vous êtes dans le coin, à Venise, juillet, mais... C'est
2: pendant... Non, mais alors figure-toi que je vais probablement aller à Venise fin juillet.
1: Mais c'est pendant le Festival de la Mer. C'est le même week-end que le Festival de la Mer. Sinon, le mois d'après à Barcelone, en août, en octobre, que je dise pas de bêtises, je sais plus, en Hollande, mais à Brest, je joue, si je dis pas de bêtises, je vais faire du spoil parce qu'ils en ont pas encore parlé, c'est le 28 novembre que je joue à la Carène.
0: Très bien, on dit rien mais on le dit.
1: Bon, de toute façon, normalement je crois qu'ils doivent l'annoncer d'ici peu, en tout cas cette semaine.
0: Ces dates en Italie, en Espagne, me dis pas que c'est des one-shots quand même.
1: Si, c'est des one-shots.
0: Waouh, comment qu'on arrive à gérer ça?
1: On prend beaucoup de son temps libre pour jouer une demi-heure.
0: Ah ouais, c'est fou, non mais même en termes de déplacement et ceci, cela, parce que c'est des frais quoi.
1: C'est des frais, mais c'est leur gars qui.
0: Ah ouais, donc il y en a qui sont prêts, ah ouais, c'est incroyable.
1: Et ouais, c'est vrai que c'est incroyable.
3: Et tu joues pas à Roland Garros?
1: Non, je joue pas à Roland Garros, non.
3: Ah putain, mais je confonds à chaque fois avec Novak Djokovic.
0: Est-ce que tu rêverais que Prisonnier du Temps signe la BO d'une série dystopique?
1: J'aimerais bien faire ma musique pour un film ou une série. J'aimerais bien faire ça, peut-être pas avec Prisonnier du Temps, mais personnellement ça me ferait plaisir, hein.
0: Et de la création sonore, autrement documentaire, théâtre, ce genre de choses là.
1: Oh non, ça me fait chier ça. Bon, en plus maintenant t'as qu'à choper sur Ned, il y a plein de MP3 pour plein de trucs. Oh non, c'est chiant ça.
0: Est-ce que t'as quand même un petit côté toi geek technicien derrière les machines,
1: ouais,
0: quoi.
1: Moi je suis un gros geek, j'adore passer mes journées chez moi justement à faire du son, enfin à produire, à bidouiller à gauche à droite, et enfin vraiment c'est ce que je préfère le plus dans la musique, c'est justement faire ça, c'est enfin composer, bidouiller, enregistrer. J'aime bien jouer en live, mais limite à choisir entre les deux, c'est vraiment la création qui me fait vraiment plaisir.
0: Je crois qu'il y a un groupe que tu as produit qui est passé il n'y a pas si longtemps que ça sur Brest, que tu produis aussi pas mal de choses de plus en plus. T'es toujours aussi demandé là ?
1: Ça dépend des périodes. Là, souvent l'été un peu moins, mais du coup, ça me permet aussi de travailler sur mes propres projets, ce qui n'est pas plus mal parce que quand j'enregistre les autres, j'ai pas le temps de travailler pour moi. Donc des fois, c'est un peu chiant quand même de faire 10 heures de musique par jour et pas le faire pour soi. Mais j'ai toujours au moins un ou deux groupes sur lesquels je travaille par mois. On va dire en moyenne, j'essaye pas non plus de faire plus, mais à la fin de l'année, ça fait souvent entre 20 et 30 projets, ce qui qui est déjà pas mal.
0: Comment t'expliques cette frénésie de jamais arrêter, de jamais faire pause sur un temps, de vouloir composer, créer? Est-ce que c'est un peu courir après le temps?
1: C'est totalement courir après le temps, parce que de toute façon, à la fin, ça sert à rien, hein, que tu fasses quelque chose ou pas, ça change rien. Ça fait pas ça le temps, j'adore ça. Puis je me dis qu'un jour, je vais vieillir, peut-être que j'aurai des problèmes de santé, choses comme ça, et je pourrai plus faire de musique, donc j'essaye de le faire à fond tant que je puisse le faire physiquement et mentalement. Et puis après je ferai comme tout le monde, je baderai dans mon canapé quand je pourrai plus faire ça. Voilà,
0: donc on en revient donc à cette fameuse interview de Librio, hein, et cette dernière question.
3: La question que tu réponds maintenant.
0: Alors on va finir sur une note assez fun, cette émission qui aurait été plombante.
3: Hein.
0: C'est incroyable.
3: Comme la chaleur.
0: Je pense que c'est un fiasco, Julien, il va falloir arrêter direct. Hein. Il n'y aura pas deux épisodes.
3: On fera la deuxième avec Ricardo tous les deux.
1: Tout est de ma faute et je m'en excuse. Je me suis trop habitué à Fréquence Mutine.
0: C'est vrai que ça change, hein. T'as vu un peu les locaux et tout maintenant.
1: C'est mortel.
0: C'est incroyable. On fera des
1: sessions. Par contre, la clim, ça serait pas mal.
0: On va demander ça à la culture, il vient bientôt nous voir.
1: Monsieur Roudot, il nous faut la clim à Bellevue.
0: La clim à Bellevue.
3: Il y a un jeu.
0: On gagne quoi?
3: Vous gagnez si vous trouvez le thème du blind test, parce que c'est un blind test qu'on va faire.
1: Moi, j'ai trouvé Blink 182 tout à l'heure. Et d'ailleurs, c'était excessivement énervant de l'entendre en boucle pendant 10 minutes.
0: Mais ça, c'est Julien, c'est son péché mignon.
3: Ouais, j'adore. Mais 11 minutes de Blink 182, c'est parfait. Alors, j'ai un petit blind test. Il faut déjà trouver la chanson, l'artiste.
0: Ouais.
3: Et il y a un thème à ce blind test. Et si vous trouvez le thème de ce blind test, vous gagnez le tout premier numéro de Rock Sound.
0: Non, mais qui les auditrices et les auditeurs qui appellent au 02 98 05 07 96?
3: Par exemple, est-ce que tu peux répéter?
0: 02 98 05 07 96.
3: Okay.
0: Si tu trouves le thème du blind test, tu gagnes le numéro 1 du Rock Sound.
3: Exactement.
0: C'est pas si
1: moi, je me souviens de l'ancien numéro, hein, 05 09 11.
0: Ouais, il a disparu.
3: Ah, mais c'est pas celui-là.
0: Il a disparu dans le limbe.
1: Ne l'appelez surtout pas au 02 98 05 09 11.
0: Mais le 05 07 96 fonctionne très bien.
3: Ok, premier morceau. Et c'est à vous de trouver ici. Hein.
0: Violette Groll.
3: Absolument pas.
2: Rage Against the Machine, Killing in the Name of.
1: Turbo Negro.
2: Non, c'est pas vrai.
0: Non.
1: Non.
0: Éliminé.
2: Oh là là.
3: Et c'est pas loin.
2: Bah, j'étais pas loin, ouais.
3: Ah, avec la voix, vous allez trouver.
0: Ah, c'est Alice in Chains.
3: Mais non. Ah, bah, Cédric.
0: Soundgarden.
3: Non.
0: C'est pareil.
3: Jackie.
1: Si je connais pas, c'est que c'est de la merde. Hein. C'est pas l'esprit Rock Sound.
0: C'est quoi la première lettre?
3: C'est un F.
1: Bah non.
0: Sur Frédéric Goldman et Jones.
3: Exactement, mais pas du tout.
2: Fugazi.
3: Mais non.
1: Non, pas du tout, arrête.
0: Arrête, les boules. Attends.
3: Ah, c'est très connu. Hein.
0: Frédéric François.
1: Oh merde.
3: Cette voix.
1: Ça me dit un truc, hein, mais c'est du.
0: Ah ouais, moi aussi.
3: Ok, je vous donne un indice. Je vous donne un indice. 95.
0: Oh la gueule. Attends, je trouve un Rock Sound de 95. Je vais peut-être trouver.

0: putain, mais si, on connaît cette voix là.
1: La voix, ça dit quelque chose.
2: Oui, vous connaissez.
0: Ah, Faith No More.
2: Eh oui. Attention, autre morceau.
1: Weezer.
2: Oui, bravo, bravo, bravo. Autre morceau.
0: Ah, ça je connais. Ah, Momo appelle, Momo appelle. 0290 Non. Là, c'est en français ça.
2: Pas, oui.
0: Bah, c'est No One Is Innocent ou
2: non,
0: comme
2: non,
0: ça,
2: non,
0: c'est
2: non.
0: L'autre alors.
2: C'est l'autre.
0: C'est l'autre, c'est.
2: Non. Ils sont passés il y a pas longtemps, pas très loin.
0: Ah, putain. Avec Renault.
2: Oui.
0: Donc, avec Renault là.
2: J'ai pas moi qui suis
0: nul. L'Ofofora.
2: Bon, allez,
0: moi j'avais trouvé, c'est bon.
2: J'en ai encore deux derniers.
1: Offspring.
2: Oui, oui, bravo. Ouais. On l'écoute un peu ou pas, non? Ouais, tu l'as eu, mon manon. Dernier morceau.
0: Oh, ça c'est pour Ricardo.
3: Ça c'est grave ma cam ça.
2: Ce jeu de basse, ça te rappelle rien? Est-ce que ça te rappelle pas un générique d'un dessin animé? Des années 90 aussi.
4: C'est South Park?
2: Ouais, alors, c'est par les mêmes personnes qui ont fait le générique de South Park.
3: Mais non.
4: Bah du coup c'est Trey Parker et
2: Non, c'est un groupe.
4: Ah, c'est vraiment un groupe qui avait. Je pensais que c'était eux, parce qu'ils aiment bien.
0: Ah non, mais c'est Nine Inch Nails.
2: Non.
0: Bon, c'est pareil.
2: Ah non, mais c'est pas Nine Inch Nails du tout.
4: Est-ce qu'il y a un épisode de South Park sur ce groupe?
2: Je crois pas.
0: Est-ce que ça commence par un N?
2: Non, ça commence par un P.
0: Primus.
2: Voilà.
3: Ah,
2: Primus. Alors, personne ne nous a appelé.
0: Et pour le thème?
2: Pour le thème.
0: Ah, ça résonne. Est-ce que quelqu'un aurait une idée du thème général? 02 98 05 07 96. Le numéro 1 de Roxanne dédicacé par Julien est à gagner. 02 98 05 07 96.
4: Est-ce que c'était le thème douchebag?
2: Absolument pas.
0: Douchebag? C'était un thème que. Ah non, il y avait un groupe français dedans. C'est 95.
2: Alors, ça fait partie.
0: C'est une année.
2: Ça fait partie du thème 95. Pensez à un mois de l'année et pensez à une salle de concert.
0: Hein? À une salle de concert?
2: Ouais, une salle 95. De concert. En 95, un mois de l'année.
0: Qui est apparu? Qui est disparu?
2: Pas du tout. Là, je vous ai fait écouter plusieurs groupes.
0: Ouais.
2: Qui ont
0: joué dans une salle. Dans la même salle en 95.
2: En juin 95 plus précisément.
0: À Paris, bah c'était Bercy.
2: C'est au Zénith. Tous ces groupes-là, Faith No More, Weezer, L'Ofofora, il y en a d'autres, hein, Fear Factory, The Offspring, Body Count, Biohazard, Primus et Downset, ils ont tous joué au mois de juin.
0: Et j'ai gagné le numéro 1 de Roxanne.
2: Ah, allez, ouais, je te le dédicace. Je te le dédicace.
0: Ouais, je l'offre à Ricardo.
3: Ça va m'apprendre des trucs.
1: Bah, nous aussi, hein.
0: Bon, en tout cas, c'était la première. J'espère que vous avez passé un bon moment. Ce sera réécoutable sous peu sur Mixcloud et sur le site de Fréquence Mutine. On revient, nous, dans un mois avec un autre invité. Enfin, si tu veux revenir, Jackie, tu reviens. Parce qu'on a bien compris que tu étais dispo. N'hésite pas.
2: Ah, tu peux devenir chroniqueur.
0: Voilà, tu as bien compris qu'il ne fallait pas de niveau pour être chroniqueuse ou chroniqueur ici.
1: Moi, je me suis adapté à votre niveau quand même.
0: Du moment que Julien est derrière les platines, après le reste.
1: Travail de professionnel.
0: Exactement, c'est du niveau Fréquence Mutine. Voilà.
2: Merci. Allez, tout le monde.
0: Ciao, bye bye.
1: Bisous.
2: Et on remet Blinks à 82 pour Jackie. Oh.

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Allez, en place, on va commencer de suite le bazar.

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1: Bonjour à toutes, bonjour à tous, bienvenue dans le bazar phonique. Aujourd'hui, une émission d'une heure, en fait comme d'habitude quoi, je dis n'importe quoi pour commencer cette émission. D'ailleurs, je trouve que mon micro n'est pas assez fort, donc je l'augmente un petit peu. Aujourd'hui, dans le bazar, nous avons une rencontre entre l'Indonésie et le Liban, entre la France et la Colombie. On aura du rock instrumental, microtonal. Je pense que si vous avez les réseaux, vous avez peut-être entendu parler de ce groupe-là. On aura le retour de stars. On va parler de Kim Gordon, par exemple, ou de Jack White. Et on finira par une reprise des Sex Pistols. Mais on commence bien sûr cette émission par le classique du mois. Et ce mois-ci, c'est l'album El Nar du groupe Rennais Aiwa. Un album qui date de 2005. Alors Aiwa, c'est un groupe qui a été fondé par deux frères d'origine irakienne, Wamid et Nofal, en 98 et qui a sorti deux disques au début des années 2000, donc El Nar, qui veut dire le feu, en 2005. Un album qui mélange les influences orientales avec le hip-hop, la drum and bass et le dub. Et là, on va s'écouter un morceau qui s'appelle Madness avec un featuring de l'excellent MC américain Jamalski.

Et voilà, c'était Aïwa avec le morceau Madness avec le MC Jamalski. C'est extrait de l'album Elnar qui est le classique du mois. Un morceau funky maintenant avec la rencontre entre le trio indonésien Ali et le libanais Sherif Mejarban. Ils viennent de sortir un album qui se nomme Tirakat, qui est un mélange de funk psychédélique, de mélodies arabes et de disco. Et ensuite, ce sera le duo israélien Yossi Fine et Ben Aylon. Sur l'album Blue Desert, ils explorent les grooves africains et moyen-orientaux avec une approche moderne et répétitive. On s'écoutera le morceau Yalla, Let's Go.

C'était Yossi Fine et Ben Elon à l'instant avec le morceau Yalla Let's Go. C'est extrait d'un album qui s'appelle Blue Desert et qui date de 2018. Et juste avant, c'était Ali et Sharif Mejarban avec le morceau Pekojan Funk. C'est extrait de leur nouvel album qui s'appelle Tiracat. Direction la Louisiane maintenant avec Dr. John, icône de la Nouvelle-Orléans mélangeant blues, funk et mystique vaudou depuis les années 60. En 2012, il faisait un retour remarqué avec l'album Locked Down, produit par Dan Auerbach des Black Keys. J'ai choisi le morceau Elegua. Et ensuite, ce sera Jack White avec le morceau G.O.D. and the Broken Ribs qui vient de sortir en 45 tours. C'est pas révolutionnaire, mais c'est toujours bien fait.

Et voilà, c'était le nouveau Jack White. Le morceau s'appelle G.O.D. and the Broken Ribs. Il vient de sortir en 45 tours. Et juste avant, c'était la légende Dr. John avec le morceau Elegua. Et ça, c'est extrait de l'album Locked Down qui date de 2012. On part en Suisse maintenant avec le groupe Sonar qui fait dans le rock instrumental avec une pincée de jazz et même de surf sur l'album Black Light qui est sorti en 2015. Et justement, on s'écoutera le morceau Black Light. Et ensuite, direction le Québec avec Angine de Poitrine. Ils viennent de sortir un nouvel album juste après un gros buzz sur les réseaux sociaux. Un buzz assez étonnant d'ailleurs. Je passerai le morceau Utzb. Je ne sais pas trop comment on prononce, hein, U-T-Z-P, pour vous donner une petite idée de ce que peut donner ce disque en forme de mantra rock.

Et voilà, vous êtes toujours dans le bazar phonique. À l'instant, c'était Angine de Poitrine avec le morceau USP. C'est extrait de l'album Volume 2 qui vient juste de sortir. Et juste avant, c'était Sonar avec le morceau Black Light, extrait d'un album du même nom qui, lui, date de 2015. Donc après cette session de groupe instrumental, de morceaux instrumentaux, on va s'écouter un groupe qui parle beaucoup et avec en plus l'accent du sud-ouest. Je veux bien sûr parler d'Astafort Mods. On s'écoutera le morceau Bout de Gras qui se trouve sur l'album Ouverture Facile qui date de 2020. Et ensuite, ce sera Kim Gordon, que l'on connaît surtout pour Sonic Youth. Elle vient de sortir son troisième album solo qui s'appelle Play Me, un disque étonnant avec des instrus hip-hop. On s'écoutera la première plage de l'album qui s'appelle, elle aussi, Play Me.

Vous avez peut-être reconnu la voix, c'était Kim Gordon avec le morceau Play Me. C'est extrait de son nouvel album qui s'appelle lui aussi Play Me. Et juste avant, c'était Astafort Mods avec le morceau Bout de Gras, qui est extrait de l'album Ouverture Facile, qui lui date de 2020. Un peu de musique afro-colombienne maintenant, avec tout d'abord le Grupo Socavón, qui nous vient de Colombie, et ce sera le morceau Homenaje a Rustino. Et ensuite, ce sera le projet franco-colombien de Pix Vae. Ils sortent leur 4e album demain, il s'appelle Des Lado à Lado. Alors, Pix Vae, c'est un pont entre les musiques afro-colombiennes et l'énergie rock, grâce à une guitare rock, voire noise. Et là, je vais passer un morceau qui s'appelle El Pescador.

C'était le groupe Pix Vae, un groupe franco-colombien. Le morceau, c'était El Pescador. C'est extrait de leur nouvel album, leur quatrième, qui s'appelle De Lado a Lado, et qui sort demain. Et juste avant, c'était le Grupo Socavón avec le morceau Omené Omenare a Rustino. Morceau que vous pouvez retrouver sur une compilation qui s'appelle Pacifico Colombiano, qui date de 2008. Et voilà, la fin de l'émission se rapproche. On va donc finir par une reprise du classique des Sex Pistols, Anarchy in the UK, par un groupe qui fait dans le rock'n'roll rockabilly, un groupe anglais qui s'appelle The Safe Crackers.

0: Et voilà, c'était The Safecrackers qui reprenait le morceau des Sex Pistols, Anarchy in the UK. Alors, j'ai pas trouvé d'album, c'était sur une vidéo. Donc voilà, le morceau, c'était Anarchy in the UK par les Safecrackers. Et voilà, c'est fini pour aujourd'hui. Alors, si vous voulez la playlist du jour, direction mon blog qui s'appelle bazarphonique.e-monsite.com. Si vous ne savez pas comment s'écrit le bazar phonique, ben bazar comme un bazar et phonique avec un K à la fin, parce que je ne sais pas bien écrire. Et sinon, ben moi je vous souhaite un bon week-end et je vous dis à la semaine prochaine, même jour, même heure. Allez, salut.
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0: Comment allez-vous?
1: Salut à tous. Eh ben écoutez, c'est Simous sur Penar Wave. On est sur fréquence mutine. Voilà pour ce 9e épisode, émission un petit peu spéciale. Je suis plus en solo dans le studio. Voilà, il y a Valère qui est aussi dans le studio pour écouter la voilà cette première. Émission spéciale, du coup, je vais vous parler jusqu'à 20h, là, pendant 7h, de Till Hassine, voilà, artiste que j'ai vu au Zénith de Nantes fin avril, et du coup, voilà, pendant 7h, je vais vous présenter sa discographie, ses différents titres, avec quelques artistes associés à son univers. Et pour commencer... Penar Wave et cette émission spéciale sur Till Hassine, je vous propose le titre No Mix Sound avec un featuring de Camille Després. Bonne écoute.

Et voilà, c'était Vraël avec le titre Watercolor Blush. Donc Vraël, c'était la première partie de Tilacine là au Zénith, hein, qui a fait plusieurs plusieurs dates avec avec Tilacine. Voilà, petit son posé. Et pour continuer, je vais vous proposer du Tilacine, hein, émission spéciale oblige, avec l'album Blend. Donc c'est ses premiers albums sortis en 2014. C'est marrant pour la petite histoire, comme dirait Ludo des Tripatouilleurs, j'ai découvert Tilacine au Transmusical à Rennes. Hein, donc Transmusical, c'est pas un festival de 30 gens, hein, comme le dirait certains politiques, gros festival de découverte musicale, et voilà, découverte Tilacine, du coup, je pense que ça doit être 2015 ou 2016. Je vous propose le titre Obsession avec, quand il y a des voix dans ces albums, c'était souvent des voix féminines. On a eu Camille Després tout à l'heure, et là, c'est Nina Lil J avec le titre Obsession. Bonne écoute.

Projet donc de Tila Sine toujours pour cette émission spéciale avec Fakir et Superpose. Ils avaient monté un petit projet. C'était pendant un festival du cinéma aux Arcs. On leur avait proposé de faire 2-3 titres ensemble. Écoutez, ça me permet de reparler de Superpose. N'hésitez pas à réécouter l'émission que j'ai faite sur Superpose sur le site de Fréquence Mutine et Mixcloud. Et donc là, c'est un petit projet très sympa avec Superpose, Fakir et Tila Sine. Donc titre sorti aussi en 2014. Hein, c'est vraiment quand ces trois producteurs ont commencé un peu à éclore dans la scène électronique française. Et pour continuer un peu le voyage avec Tila Sine, album en 2015. Alors Tila Sine, il a besoin de bouger. Hein, il a du mal à faire 2 titres dans un studio. Donc souvent il va prendre le grand air et en 2015 il a pris le Transsibérien et son petit ordi, un petit enregistreur et puis il a sorti cet album Transsibérien vraiment belle découverte. Je crois que c'était France 3 à l'époque qui avait fait un petit docu avec Tila Sine où il y a tout le voyage, donc c'est hyper sympa. Et puis pour continuer le voyage, je vous propose le titre Train. Donc vous allez voir, il y a des samples vraiment reconnaissables du Transsibérien. Allez, bonne écoute.

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3: Et voilà, c'était c'est la mi-temps, hein, on est à la moitié de l'émission. Je vous ai fait écouter l'artiste Jafna avec le Tite Wave, hein, parce qu'on est sur Penar Wave, hein, classique. Jafna, c'est un groupe du label Intuitive Records, donc label basé à Angers, et puis voilà, c'est le label de Tilacine. Et du coup, quand vous voyez Tilacine en concert, il y a un pianiste sur scène avec lui, hein, qui fait toutes ses dates, et c'est la moitié de Jafna. Donc voilà, je vous conseille fortement ce. Alors, ils ont pas sorti, ils ont dû sortir deux EP Jafna, mais voilà, c'est aussi très sympa. Et puis voilà, on est aussi dans la veine de Tilacine. Et pour continuer, je vous propose l'album 9 pièces, album sorti en 2018. Donc voilà, pour les fans de vinyle, l'album 9 pièces est sorti en vinyle, et alors c'est assez marrant, la pochette c'est un puzzle, donc avec 9 pièces, voilà, très très bel objet pour les fans de vinyle. Et voilà, j'embrasse Ludo, et puis Valère qui est dans le studio, qui est aussi un fan de vinyle. Et puis on embrasse Sir Digger s'il nous écoute aussi. Et donc voilà, je vais commencer le titre War Dance de Tilacine sur l'album 9 pièces.

0: Et voilà, on est toujours sur fréquence mutine, 103.8, émission de Penar Wave, et toujours sur émission spéciale sur Thylacine. Donc je vous avais fait écouter un peu avant l'album 9 pièces avec Wardens et puis Olatou, et là on vient d'écouter Versailles. Alors on n'est pas sur du remix, on est sur un titre du rework avec l'artiste A Cosmos. Donc Versailles, Thylacine, voilà, il a simplement été, comme je le disais tout à l'heure, voilà, il aime pas trop rester dans le studio. Là, on l'a invité au château de Versailles, et puis voilà, il a donc fait un titre avec voilà tous les instruments qu'il y avait au château. Donc pareil, des petites vidéos sympas, et puis là c'était voilà le titre retravaillé par l'artiste A Cosmos. Donc voilà, là on arrive sur la fin de l'émission. Voilà, il nous reste 10 minutes, donc on va être un peu plus sur de l'électronica, voilà, un peu club. Alors avant de repartir dans cette veine un peu plus club, je voulais quand même vous parler des albums Roads de Thylacine. Donc il en a fait 3 volumes. Premier volume. Allez, je change mes sons en direct. Premier volume, il est parti en Amérique, Amérique centrale. Donc, il avait son petit camion, il a acheté une caravane Airstream, donc c'est les grosses caravanes américaines, et il en a fait un studio dedans. Et du coup, voilà, il a fait trois albums là-dessus. Donc, on va commencer par le volume 1. Donc 2019, et je vais vous proposer le titre, allez, The Road de Thylacine. Bonne écoute.
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Vous êtes à l'écoute de la chanson française sur la cassette numéro 636 face A, enregistrée le 6 novembre 93 par Marcel. Il propose la valse du troisième âge par Jean-Désiré Bailly, son orchestre, ses chanteurs.

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Et bonsoir tout le monde, bienvenue sur À l'abordage, votre émission sport sur Fréquence Mutine. Et voilà, on a un petit peu de retard ce soir, 10 petites minutes, mais ça fait rien, puisque bah, ce soir, voilà, il fait beau, il fait chaud, rien de tel que de se jeter à l'eau avec vous, à l'assaut de l'actualité sportive du moment, tout simplement. Et on va avoir de quoi faire pendant cette émission. Au programme, on va parler rugby avec le Racing Club de Vannes, qui joue d'ailleurs en ce moment depuis 21h. On aura l'occasion d'en parler d'ici quelques instants. On va parler également de Roland-Garros, hein, le grand chelem français qui a lieu en ce moment. Et vous allez voir, il y a des choses plutôt intéressantes qui se passent en ce début d'édition, tout simplement. On aura l'occasion de parler également de handball avec le BBH. Le BBH qui n'est plus qu'à un match peut-être du titre. Hein, ça serait beau pour les rebelles de gagner enfin ce titre qu'elles se font voler depuis quelques années par Metz, tout simplement. On aura l'occasion de parler de football aussi. Rassurez-vous, pas de stade brestois et pas non plus de cet horrible match qu'a été le Saint-Étienne-Nice de mardi. On va parler de la finale de la Conference League qui s'est déroulée hier soir. Hein. Il y aura de quoi dire aussi sur ce beau petit match et cette affiche qu'on n'a pas forcément l'habitude de voir. Et enfin, on terminera par un petit peu de basket avec notre cher Wembanyama et son équipe des Spurs. Vous allez voir, il y a des petits rebondissements dans ces playoffs et ça nous tient pas mal en haleine, hein, jusqu'à présent. Mais bon, voilà, on va commencer tout de suite par le Racing Club de Vannes. Le Racing Club de Vannes, donc, qui joue ce soir à 21h, comme je vous le disais, à domicile face à Oyonnax. Alors Oyonnax, me demandez pas où c'est, hein, je suis pas non plus un crack de la géographie. Voilà, je vous laisserai chercher tout simplement. Mais voilà, c'est l'heure de vérité pour le Racing Club de Vannes sur la pelouse de la Rabine ce soir. Les Morbihanais reçoivent Oyonnax pour une demi-finale de Pro D2 qui peut tout changer, hein, cette saison des Vannetais. Et ou pas du tout, hein, d'ailleurs, peut-être que ça peut aussi bien se passer pour eux, tout simplement. Si vous aviez parié sur Vannes sur ce match-là, vous allez voir que peut-être que ça peut mal tourner pour les Vannetais. Mais en tout cas, on leur souhaite surtout de se qualifier pour la finale. Parce que voilà, on va mettre un petit peu le contexte. Vannes, qui veut aller chercher le top 14 après être redescendu la saison passée. Donc Vannes, c'est le champion de Pro D2 pour le moment cette saison. Ceux qui ont fini premier tout en haut du classement avec 116 points en 30 journées. C'est quand même assez énorme de se dire ça. Une victoire, 24 matchs gagnés, pardon, et seulement 5 défaites. Une différence de points de plus 549, c'est assez fou, assez historique. C'est même un record, je crois. Donc voilà, en gros, Vannes fait une saison, où même le petit gars du coin a gagné plus de matchs qu'il a de défaites des autres équipes. Et la Rabine, c'est le stade donc des Vannetais, et c'est un peu leur fief. Hein. Ici, ils perdent beaucoup moins qu'à l'extérieur, ce qui est plutôt normal, vous me direz. Mais je pense que c'est un petit peu leur fief, leur petite forteresse. Et ce soir, ils veulent transformer cette demi-finale en billet direct pour la finale du top 14. Et côté Oyonnax, côté Valencien, ils sont pas venus non plus pour faire de la figuration. Hein. Les Auvergnats terminent quatrième de la phase régulière avec 86 points, 17 victoires, 13 défaites. Donc ils sont en quart de finale. Ils sont tombés face à Valence Roman et ils ont gagné assez largement 39 à 14. Et donc voilà, c'est un petit message qu'ils ont envoyé au Vannetais, puisque Oyonnax n'est pas là pour perdre, ils n'ont rien à perdre, plutôt. Ils sont là pour essayer de surprendre et faire croire qu'ils ont peut-être une chance de aussi piquer la place de Vannes.
Et bah voilà un petit peu le contexte de ce match-là. On peut aussi parler de l'histoire un petit peu entre ces deux équipes, hein, les précédentes confrontations, puisque c'est assez intéressant. Lors de la 19e journée de Pro D2 en janvier, donc cette année, Vannes avait battu Oyonnax 29-32 à l'extérieur. Donc voilà, ils ont gagné avec seulement 3 petits points. Donc c'est vous dire aussi que Oyonnax peut jouer un petit peu les troubles faits. Seulement 3 points d'écart au rugby, c'est quand même pas rien. Donc oui c'est le match assez piège, hein. Au final tu joues contre le quatrième qui peuvent peut-être venir t'embêter. Après t'as l'avantage d'être à domicile, ils ont un avantage aussi je pense un petit peu Vannes d'avoir fini la saison en grande pompe, hein, avec ce record de points assez fou, hein, 116 points, 24 victoires et seulement 5 défaites. Mais bon, après, le seul résultat qui compte, hein, c'est pas les autres matchs de la saison, ça va être celui de ce soir. Donc, on espère que Vannes va pouvoir l'emporter à la Rabine. Et ce soir, ça donne quoi à la Rabine? Et figurez-vous que Vannes gagne pour le moment 18-7. C'est la première mi-temps. On est à la 38e minute. Vannes qui a donc réussi à marquer 2 essais. Une transformation et ils ont marqué 2 pénalités, ce qui fait un total de 18 points. Et Oyonnax n'ont mis qu'un seul essai. Donc voilà, pour le moment, ça se passe bien pour les Vannetais, en espérant qu'ils arrivent à conserver tout simplement ce beau résultat qu'ils ont en cette première mi-temps. Puisque ils ont quand même gagné leurs 2 derniers matchs face à Oyonnax, donc dans ce championnat, 36-17 le premier match et 32-29, hein, comme je vous le disais il y a quelques instants pour le match retour du côté d'Oyonnax. Là c'est un match cash, hein, il y a pas de match retour. Donc voilà, les Vannetais sont en place, sont en forme. Et pour la petite anecdote, Vannes a engrangé 72 points après seulement 19 journées de championnat. C'est un record inégalé sur cette période qui surpasse la saison 2015-2016 où justement Oyonnax avait atteint 71 points, pardon. Donc voilà, Vannes dépasse Oyonnax là-dessus et fait une saison historique. Donc cette demi-finale, voilà, c'est un petit peu un symbole, ouais, avec cette petite stat que je vous disais. Donc voilà, ce soir à 21h à la Rabine, Vannes va essayer de l'emporter et pourquoi pas aller chercher ses barrages de top 14. Alors de l'autre côté du tableau, attendez, je crois que Vannes vient de mettre une pénalité. Ouais, c'est ça, 21-7. Bon voilà, ça se passe de mieux en mieux. Et de l'autre côté, de l'autre côté du tableau, on a donc les deuxième et troisième qui s'affrontent, à savoir Colomiers Rugby et Provence Rugby. Donc voilà, ça va être aussi intéressant de savoir qui va se confronter à Vannes. Et ensuite, le gagnant de cette finale de Pro D2 viendra affronter le barragiste, tout simplement de... Non, pardon. C'est le vainqueur de la finale passe directement en top 14 et c'est le deuxième qui jouera en barrage contre le barragiste du top 14. Voilà, tout simplement. Je me perds un petit peu dans mes notes, mais ça fait rien. Voilà, c'est ça le rugby. Vannes, en tout cas, ça fait plaisir de les voir continuer dans leur lancée, dans leur très belle saison. Et on espère qu'ils vont pouvoir conclure ce match de la meilleure des manières et même conclure cette finale de Pro D2. Voilà donc pour ce petit épisode rugby. Je vous propose de conclure ça avec une petite musique que j'ai trouvée. Alors bon, ça vaut ce que ça vaut, hein, mais le titre, ça s'appelle C'est ça le rugby et c'est interprété par les frères Jacques. Et voilà, apparemment c'est une musique qui représente bien le rugby, hein. Ça parle de Perpignan, de Montauban. Donc voilà, je vous propose de découvrir ça tout de suite.

0: Voilà, donc c'est ça le rugby des frères Jacques, c'est ça le rugby, c'est ça l'Ovalie. Bon, ça vaut ce que ça vaut, hein. L'équipe de Perpignan, l'équipe de Montauban, en tout cas, ce soir, c'est le Racing Club de Vannes qui joue sa montée en top 14 et ça commence par ce super match face à eux, aux Yonax qui sont en train de mener dans cette première mi-temps. Voilà, maintenant on va changer de sport, direction la terre battue de Roland-Garros pour cette édition 2026 avec ce tournoi qui bat son plan, dont son plein, pardon. On en parlait un petit peu la semaine dernière pour l'ouverture du tournoi. Hein. Ça a commencé dimanche dernier. Voilà, la terre rouge de la Porte d'Auteuil et ses premiers matchs avec notamment les 64e et les 32e de finale, même les 16e aujourd'hui. Voilà, il y a eu du suspense, hein, il y a eu des chutes, des rebondissements et une jeune pépite aussi qu'on va avoir l'occasion d'évoquer d'ici quelques secondes. Donc voilà, on va peut-être commencer par les 64e de finale, messieurs. Et du côté des Français, le bilan, bon, c'est pas le top du top. Hein. On connaît les Français au tennis depuis pas mal d'années. Hein. C'est plutôt catastrophique. Non, catastrophique, c'est peut-être un peu dur comme mot, mais disons que c'est pas terrible, hein, surtout depuis qu'on a perdu nos trois mousquetaires qui avaient l'habitude de représenter dignement la France. Même si, bon, voilà, à part Tsonga, ça n'a jamais été non plus la folie. Mais voilà, pour ce premier tour, un bilan encourageant pour certains, un peu décevant pour d'autres. Hein. On avait donc Tabour qui jouait contre Yannick Sinner. Bon, lui, on savait un petit peu que face au grand favori du tournoi, il allait avoir du mal. Il a perdu en 3-7 tout simplement. On a eu Corentin Moutet qui a été donc éliminé dès le premier tour. Alors que Corentin Moutet, c'est un petit peu l'adversaire qui peut être chiant avec ses services à la cuillère notamment, et ça n'aura pas suffi, ses petits services à la cuillère. Il perd quand même en 5-7 face à Kopriva, le Tchèque qui l'emporte. En revanche, là, on va parler d'un qui a réussi à se qualifier et qui joue d'ailleurs en ce moment. Hein, il s'agit de Rieder Knecht qui a gagné en 3-7 tranquillement le premier tour, et là il joue actuellement contre Berrettini. Il a perdu le premier set 6-4 et là il est en train de perdre 3-4 dans le deuxième set. C'est pas fini, hein. On connaît le tennis, hein. ça se joue au dernier moment les matchs, enfin jusqu'à la fin plutôt. Donc voilà, un premier match du premier tour assez simple en 3-7. Là il tombe face à Berrettini, c'est un peu plus costaud, donc on va voir ce que ça va pouvoir donner. Après, on avait Müller qui a dû abandonner malheureusement face à Tsitsipas. Donc voilà, Müller qui est out pour cette édition de Roland-Garros. On a Van Hache qui joue lui aussi actuellement et qui a gagné le premier tour, en trois sets, décidément, je vais y arriver. Et là, actuellement, il a remporté 2-7, perdu 1. Il est en train de perdre dans le quatrième set 0-2. Donc, c'est pas fini. On va suivre ça de près dans cette émission. Je vous donnerai les petites infos. On a Forel, qui a perdu contre Valentin Vachereau. Malheureusement, perdu en 4-7. Après, on a malheureusement Gaël Monfils qui jouait son dernier Roland. Voilà, Gaël qui nous a fait rêver le showman pendant plusieurs années et qui tombait face à Hugo Gaston. Bon, voilà, Hugo Gaston qui a réussi à passer ce premier tour, hein, malheureusement, ça reste un Français, hein, on va rester derrière lui, on aura l'occasion de parler de lui d'ici quelques secondes. On a eu Droguet qui a perdu contre Mensik, le Tchèque qui l'a emporté facilement en 3-7, puis après, on a eu Valentin Royer qui l'a emporté tout simplement 3-7 à 0 au premier tour. C'était facile pour lui. On a eu Atman qui a perdu en 4-7. Géa qui a perdu en 3-7. Hugo Humbert face à Manarino, un autre duel de Frenchie, il a emporté en 3-7 Hugo Humbert, puis après un autre Frenchie qui jouait, Quentin Alice, qui l'a emporté aussi en 3-7, et Bonzi qui a perdu contre Zverev en 3-7. Bon, vous voyez, il y en a qui arrivent à passer, d'autres qui passent pas. Bon, c'est, vous me direz, c'est assez logique dans un tournoi. Mais voilà, c'est assez encourageant de voir que, bah, il y en a quand même quelques-uns qui ont pu passer ce premier set. Et je vais vous parler, bah, voilà, tout simplement, d'un bilan assez encourageant, c'est celui de la grande star du jour, Moïse Kwame, hein, ce jeune Français de 17 ans qui affrontait Marin Cilic. D'ailleurs, pour la petite anecdote, hein, Moïse Kwame, peut-être que certains d'entre vous l'ont croisé à l'Open de Brest, du côté de l'Arena, puisque lorsqu'il avait 15 ans, il a joué, il me semble que c'était son premier tournoi professionnel, ou du moins... Il a gagné son premier match professionnel ici à Brest. Donc voilà, assez fou de se dire ça. Le petit Kwame a commencé à gagner à Brest. Donc voilà, on a un petit lien avec ce jeune espoir du tennis français, 17 ans, donc je vous le disais. Il a battu Marin Cilic, l'ancien vainqueur de l'US Open en 2014, en 3-7 sec, 7-6. 6-2, 6-1, voilà, à 17 ans, c'est assez fort de réussir à ça face à une ancienne pointure du tennis. Pour vous donner une idée, à cet âge, la plupart des joueurs, ils sont encore en train de chercher leur premier sponsor, essayer de gravir les échelons pour pouvoir participer au Grand Chelem. Et lui, voilà, il bat des anciens vainqueurs de Grand Chelem. Et c'est le plus jeune joueur à accéder au 32e de finale d'un Grand Chelem depuis 2009, pardon. Donc voilà, ça remonte un petit peu. On est très content pour lui. Après, bon, comme je vous le disais, les autres qui ont réussi à sortir, c'est Valentin Vachereau, Arthur Riederknecht, Lucas Van Hache, Hugo Humbert. Et voilà, donc c'est plutôt encourageant de ce côté-là. Quentin Alice également. Et côté déception, bah voilà, malheureusement, hein, on en parlait la semaine dernière. Arthur Fils, on avait beaucoup d'espoir en lui. Hein, il était en forme en ce moment et en grande forme. Mais voilà, il a annoncé son forfait pour Roland Garros 2026 avant même le début du tournoi. Donc malheureusement pour nous, pas d'Arthur Fils et pas de d'autres Français à pouvoir évoluer dans ce tournoi, puisque honnêtement il avait ses chances cette année. Voilà, côté 32e de finale. Donc ça se passait hier, mercredi. Le bilan des Français est plus mitigé, hein, avec toutefois la petite dose d'espoir. Quentin Alice qui enchaîne face à Hugo Humbert. Décidément, Hugo Humbert, il n'aura joué que des Français. Manarino en 64e de finale. Puis Quentin Alice qui l'emporte en 3-7, 6-4, 7-6, 7-6. Donc assez serré, hein, tout de même comme match. Hugo Humbert se sera bien battu. Et Alice qui égale son meilleur résultat à Roland-Garros. Donc voilà, toujours en lice, Alice. Voilà, il jouera malheureusement pour lui, ou peut-être heureusement, hein, il jouera Zverev, le numéro 2 mondial. Donc ça risque d'être assez costaud pour lui en 16e de finale. On espère qu'il arrivera quand même à faire un beau match face à l'Allemand. Hein. Ça pourrait être super. De l'autre côté, on a toujours notre petit espoir, Moïse Kwame, dont je parlais il y a quelques secondes. Moïse Kwame, 17 ans, il a réussi l'exploit du jour. Assez fou, hein. Il jouait face au Paraguayen Adolfo Daniel Balero, 71e mondial. Il était mené 3-6, 5-7. Puis après, il a gagné 6-3. Et ensuite, il a perdu 2-6. Il a sauvé deux balles de match au 5e set. C'est assez fou. Pour finalement s'imposer dans le dernier set au tie-break. Après 5 heures de match. Donc voilà, hein, à 17 ans, faire des 5 heures de match en 32e de finale et finir par l'emporter, ça montre une belle maturité de la part de Kwame. Et c'est assez encourageant pour la suite, tout simplement. Il est maintenant qualifié pour ses 16e et c'est le plus jeune joueur à accéder au 16e de finale d'un grand chelem depuis un certain Rafael Nadal à Wimbledon en 2003. Donc il était même pas né Kwame. Que Rafael Nadal lui passait enfin accéder au 16e de finale d'un grand chelem. Donc voilà, c'est dire aussi l'exploit. Hein, et on peut déjà le comparer à Rafael Nadal, même s'il me semble que lui préfère Djokovic. C'est sa deuxième victoire en grand chelem. Il est déjà en train d'écrire sa petite histoire, hein, 17 ans. J'ai vu aussi tout à l'heure Guy Forget qui nous disait, après une sortie que Kwame avait fait. Kwame disait un peu comme Mbappé avait pu dire « Moi, tu me parles pas d'âge ». Et bon, Guy Forget mettait quand même un petit stop en disant « Bon, c'est 17 ans, c'est déjà exceptionnel ce qu'il fait, mais faut se dire que surtout, il sera meilleur dans les années à suivre ». En tout cas, ça paraît assez logique, hein, avec la maturité, on prend de l'expérience aussi. Donc on espère qu'il va pouvoir, hein, pourquoi pas, aller réaliser un exploit au tour prochain. Kwame, ça serait quand même assez fou de se dire 16e de finale et ensuite accéder directement au 8e pour son tout premier Roland Garros à 17 ans, puisqu'il joue Tabilo, donc un Chilien, décidément, ouais, il voyage avec ses adversaires, hein, après avoir battu un Paraguayen, il va affronter un autre Sud-Américain, Alejandro Tabilo, qui est 36e au classement ATP, un gaucher donc assez redoutable, qui me semble qui aime bien la surface de la terre battue, donc voilà, à surveiller et à regarder surtout ce 16e de finale, hein. On a hâte de le suivre, hein. Jusqu'où peut-il aller? Ça peut être assez fou. Côté déception, on a eu Hugo Gaston qui a perdu face à Francisco Cerundolo, le 25e mondial. Il a perdu en 3-7, 0-6, 4-6, 2-6. Voilà, il a été dominé de bout en bout. Et c'est une déception pour le public français, puisqu'on l'attendait quand même, Hugo Gaston. Hugo Humbert, comme je vous le disais, qui s'est incliné face à Quentin Alice, qui est lui plutôt une satisfaction de ce tournoi. Côté favori, on en parlait, il y a Sinner qui était le favori tout simplement de ce tournoi, hein. Il n'y avait pas Alcaraz, et après la finale qu'ils nous ont livrée l'année dernière, où ça avait été vraiment très très très serré, un superbe match, on se disait là ça va être plutôt le champ libre pour Sinner, qui est plutôt confiant sur cette surface. Également, font sur toutes les surfaces, hein, de toute manière. Et figurez-vous que Sinner, numéro 1 mondial, grand favori et finaliste de l'année dernière, tout simplement, il a perdu face à Cerundolo. Cerundolo, il a perdu tout à l'heure, le petit Sinner. Il y a deux Cerundolo, hein, faut faire attention. Je sais pas s'ils sont frères d'ailleurs. Faudrait que je vérifie ça. J'aurais peut-être l'occasion de le faire. Mais bon, il s'est incliné, le petit Yannick Sinner, le grand Yannick Sinner, le Yannick de recouvrance, éliminé dès les 32e de finale ce jeudi 28 mai. Hein, c'est pas ce qu'on attendait pour lui, hein, le grand favori qu'on voyait peut-être déjà en finale, voire même avec le trophée. Il est sorti en 5-7 face à Juan Manuel Cerundolo, l'Argentin 56e mondial. Sinner gagnait 6-3, 6-2. Et dans le troisième set, il gagnait 5-1, donc il était à deux doigts de gagner en 3-7. Voilà, il menait 2-7 à 0. Il était vraiment à un pas de la victoire à un seul jeu. Mais il a été touché physiquement dans le troisième set. Il s'est effondré. Oh là là, décidément, j'ai un petit peu de mal ce soir. Il s'est effondré. Il a semblé tout simplement très touché au niveau de la hanche, avec une grosse gêne. Il a dû s'arrêter pour un temps médical, et il a décidément pas réussi à retrouver ses capacités physiques. Et il a capitulé en 5-7. Bon, il sera quand même battu jusqu'au bout avec un court Philippe Châtrier qui venait quand même l'encourager. Mais ça n'aura pas suffi à Sinner, le grand favori, un tremblement de terre à Paris, alors qu'il venait de gagner l'Indian Wells et Miami. Il semblait plutôt intouchable sur cette terre battue cette saison. Mais un petit peu comme un Français aurait pu le faire, il s'incline en 32e de finale. C'est le genre de défaite qui d'élimination, qui redistribue les cartes du tournoi. et qui laisse peut-être la main à des Zverev, des Djokovic qui peuvent bah du coup aller tirer leur épingle du jeu. Un peu comme si voilà, on pariait sur le PSG pour gagner la Ligue des Champions et que tu te fais éliminer par une équipe, qu'est-ce que ça pourrait être, aller par l'Olympiakos ou un truc comme ça. Donc ouais, assez déçu hein, de la performance de Sinner, mais bon, c'est comme ça aussi le sport hein, des fois ça arrive de se blesser. Donc à suivre ce tournoi. Et côté filles, vous allez me dire côté filles, il y a eu de la déception hein, côté français, puisque seulement deux joueuses ont réussi à s'imposer et sortir du premier tour, à savoir Jacquemot et Diane Paris. Diane Paris qui a livré un très beau match, hein, j'ai eu l'occasion de le voir. Et donc très très content quand même pour ces deux joueuses qui faisaient partie des favoris, avec peut-être Loïse Boisson qu'on attendait, mais bon, visiblement Loïse Boisson c'est pas tout à fait remise de sa petite erreur médicale et de sa précédente blessure, même si elle semblait pouvoir arriver en forme. Elle avait quand même une adversaire, l'Ukrainienne Kalinskaya, qui était meilleur, hein, voilà, qui l'a emporté en 2-7, 6-2, 6-2. Et voilà, donc je vous le disais, on a eu Diane Paris qui a réussi à battre une Ukrainienne aussi, Kalinina, ouais, c'est ça. Elle l'a battue tout simplement au premier tour. Donc elle jouait aujourd'hui face à Ali, la 30e mondiale, une Américaine. Et figurez-vous qu'elle l'a emporté aussi en 2-7, ça s'est joué tout à l'heure, elle l'a emporté 6-3, 6-4. Donc voilà, elle fait honneur à la France, Diane Paris, en cette édition 2026 de Roland-Garros. Et elle arrive donc en 16e de finale. Et en 6e de finale, et bah figurez-vous qu'elle va affronter la numéro 6 mondiale, une autre Américaine, décidément. Elle joue que des Américaines, et donc c'est Anisimova qui va venir défier Diane Paris à Roland-Garros. Et on espère que Diane Paris va nous impressionner, hein, nous faire un petit parcours à la Loïse Boisson de l'année dernière. Et donc Jacquemot, affrontait aujourd'hui Sabalenka, la numéro 1 mondiale. Et donc la hiérarchie a été respectée. Jacquemot s'est incliné 7-5, 6-2. Voilà, Elsa Jacquemot qui n'a pas réussi à inverser la tendance, même si elle a réalisé quand même un très bon premier set hein, sur le court Philippe Châtrier. Mais bon, voilà, 7-5, 6-2, ça a été quand même assez expédié, hein, 1h35. Voilà, Sabalenka qui est toujours aussi en forme. Donc voilà, plus qu'une Française en jeu pour représenter notre beau pays. Et côté français, hein, on va suivre ça de très près, hein, puisqu'on a toujours Van Aert et Rinderknecht qui jouent. Rinderknecht qui perd actuellement 2-7 à 0. Ça y est, il a perdu le deuxième set 6-4. Donc 6-4, 6-4. Et Van Aert qui lui est en train de perdre le quatrième set. Il est en train de perdre 5-1, pardon. Il a remporté le 2-7. Donc ça fait 2-1 pour le moment, quasiment 2-2. Donc le suspense est encore de mise. On attend de voir ce que ça peut donner pour aller rejoindre peut-être aussi Kwame qui on le disait étant 16e de finale. Donc voilà, ça va être intéressant. Très intéressant de voir tout ce qui va se passer, hein, même si voilà, les cartes sont redistribuées. Et en tout cas, on a foi en nos Français. On espère que ça va le faire. Hein, Moïse Kwame qui est quand même notre grand favori, notre petit chouchou plutôt du tournoi. Allez, je vous propose de s'écouter un petit morceau de tennis. Un petit morceau de tennis, c'est sorti par Bon Entendeur, ça s'appelle Sur la voie des champions. Et dedans, vous allez peut-être reconnaître quelques voix connues. C'était sorti à l'occasion de Roland-Garros 2020, avec pas mal de noms connus dans le milieu du tennis. Chris Evert, John McEnroe, Martina Navra, Tilova, ouais, je le prononce bien. Décidément, j'ai du mal un peu avec les noms des pays de l'Est. Je suis désolé. Yannick Noah également, celui-là, bon, on le connaît, hein, c'est le seul Français vainqueur de ce tournoi. Mary Pierce également, et voilà, ils ont proposé une belle musique avec bon entendeur. Ils ont prêté leur voix. Je vous propose de découvrir tout ça.
1: 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C'est déjà une très grande force.
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1: Voilà, sur ces belles paroles, hein, c'est, il y a quand même des paroles assez sympathiques, hein, ça encourage tout simplement, bah, les jeunes et même les moins jeunes à aller jusqu'au bout des choses qu'ils font, notamment dans le tennis. Et on espère que, bah, ça va inspirer nos Français pour continuer ce tournoi. Et pourquoi pas aller décrocher un titre, hein, qui sait, hein, ça fait depuis Yannick Noah qu'on attend ça. Bon, c'est peut-être un peu gros pour cette année, mais qui sait, hein, Sinner est sorti. Pourquoi pas sortir les autres et aller jusqu'au bout? Il reste quand même des gros morceaux, mais ça serait cool. Ça ferait plaisir de voir ça, en tout cas. On va pouvoir changer de sport, hein, comme souvent. On fait le tour de pas mal de sports à l'abordage. Et là, on va parler d'une équipe qu'on suit beaucoup en cette fin de saison, hein, puisqu'ils jouent sur deux tableaux, le championnat, mais aussi la Ligue des Champions. C'est bien sûr le BBH qui a encore fait le travail face à Nice, puisque les Brestoises se sont imposées 32-22, 10 buts d'écart. Voilà. Au-delà du score, une impression assez nette qui se dégage du côté des Rebelles, c'est que elles ont su gérer ce match avec sérieux et avec maîtrise, comme beaucoup de leurs rencontres cette année, hein. Toujours cette capacité à faire monter la température sans forcément en faire trop et se déconcentrer non plus. Un début de rencontre qui a été un peu plus accroché que ce que le score final peut laisser penser, puisque Nice a essayé d'exister quand même. Hein. Nice, c'est pas n'importe qui dans le championnat. Ils ont su mettre un petit peu de rythme et s'appuyer sur une de leurs joueuses, Marine Dupuis, qui a été très en vue, hein, 12 buts, c'est quand même pas rien. Et avec 7 buts aux 7 mètres, donc voilà,

Et ça finit par s'imposer avec une vraie densité collective qu'on leur connaît, un très beau groupe. Et le BBH a su accélérer au bon moment. Donc voilà, ça, à la pause déjà, c'était bien engagé dans le bon sens pour Brest. Et puis la seconde période, voilà, ça a confirmé ce qu'on a pu voir. Une équipe brestoise plus propre, plus complète et plus forte. Et ça, c'est le marqueur un petit peu du BBH face à ces adversaires-là. Donc le BBH l'emporte, une belle victoire avec la manière et la construction. Donc ça met en confiance pour le dernier match de la saison. Qu'est-ce qu'on peut retenir de ce match? C'est que Brest reste toujours ultra solide en cette fin de saison. On sent que les joueuses veulent aller au bout et aller remporter leur dernier match pour pouvoir remporter ce titre tant attendu et continuer aussi cette belle dynamique actuelle, hein, puisqu'au classement, je vous le rappelle, le BBH est toujours tout en haut, avec Brest qui est co-leader de la Ligue Butagaz avec 73 points à égalité avec Metz. Ça se joue donc à la différence de but. Et donc Brest n'a pas le droit à l'erreur, hein. Il y a quand même cette pression d'être à égalité de points avec le deuxième qui est à tout moment au moindre écart peut prendre la tête. Donc chaque possession, chaque match, chaque tir, chaque petite faiblesse, ça compte. Et c'est là qu'on voit la solidité mentale et physique de ce groupe brestois. C'est qu'elles savent tout simplement rester confiantes, sûres de leurs armes et aller au bout de cette saison de la meilleure des manières, même s'il reste tout de même un match. Je tiens à le rappeler, hein, c'est peut-être qu'elles vont s'écrouler dimanche pour ce dernier match. Voilà, autre enseignement, c'est que le BBH, comme je vous le disais, voilà, ça continue d'avancer sereinement avec un socle collectif très fort. Une équipe au sens du mot, hein. C'est pas une équipe qui est dépendante d'un seul nom ou d'une seule joueuse. Franchement, c'est une formation qui vit bien et qui a une vraie force collective. Donc voilà, Brest, c'est un système qui est cohérent, hein, avec des belles rotations durant les matchs. Donc voilà, ça fait plaisir de les voir comme ça, hein, avec une vraie force mentale et d'aller gagner largement ces matchs-là, hein, puisque au match aller, ça avait été à peu près pareil, hein, 39-23, là, c'était un peu plus serré, 32-22. Donc on vous le disait, elles sont co-leaders, 73 points, et le duel de cette fin de saison, ça relance pas forcément le système, hein, même si Metz ne lâche pas aussi de son côté. C'est un beau début et ça donne envie de se projeter. On a hâte de voir le match de dimanche, hein. On peut mettre cap sur le match de ce dimanche. Dernier match de championnat du BBH dans cette Ligue Butagaz contre Sambre Avenois à la Brest Arena. Donc Sambre Avenois, ça fait rêver comme nom. Je ne sais même pas ce que c'est et où c'est, pour rien de vous cacher. Donc voilà, sur le papier, Brest a toutes les cartes en main pour s'imposer. Et même peut-être un peu plus, puisqu'elles sont à domicile, avec leur dynamique, leur niveau de jeu qu'on leur connaît et leur confiance, leur classement. Elles sont plus que favorites, puisque pour mettre un petit peu en contexte, leur adversaire du soir, Sambre Avenois, sont avant-dernière du classement. Donc voilà, on s'attend quand même à un scénario plutôt tranquille pour nos Brestoises, hein. Peut-être que là, cette fois-ci, il n'y aura pas que 10 buts d'avance, peut-être qu'il y en aura plus, peut-être moins aussi, hein. Peut-être qu'elles vont relâcher un peu la pression en ce dernier match, puisqu'il y a aussi la Ligue des Champions qui va venir dans quelques instants. Ça peut être un petit match piège aussi. On va voir, même si moi j'ai confiance en ce groupe brestois. Ce groupe de Brestoises. Et ça fait plaisir, en tout cas, de les revoir sur le devant de la scène, même si, bon, elles n'ont jamais été trop loin. Hein. Elles finissent deuxième depuis pas mal de saisons. Et là, les voir maintenir cette première place qu'elles tiennent depuis bien longtemps, ça fait très plaisir. Et on les suivra aussi de très près pour la Ligue des Champions qui viendra. Après ce match de dimanche, va falloir aussi
se remettre dans le bain et rester concentré pour

pour cette fin de saison, puisque elles ont encore des cartes à jouer, tout simplement, les rebelles. Et ça fait plaisir. Allez, je vous propose une autre pause musicale avec cette fois-ci la musique de la dernière Coupe du Monde féminine de handball. C'est deux femmes qui sont à l'origine de cette musique. C'est Lucille et Bria X. Et le morceau s'appelle Hands Up For More. Et c'est un morceau assez énergique, hein. Ça fait tout à fait musique de mondial, là, qui donne envie de s'arracher sur le terrain. Et je pense que ça a dû en motiver plus d'une. Allez, on s'écoute ça. Lucille et Bria X.

Voilà, donc Ends Up For More de Lucille et Bria. Ce morceau fait spécialement pour la Coupe du Monde, la dernière Coupe du Monde féminine de handball. Donc voilà, un petit morceau pop assez motivant, comme je vous le disais juste avant. Allez, maintenant, on va parler d'un match qui s'est passé hier soir. Crystal Palace qui affrontait hier du côté de Leipzig. En Allemagne, ils affrontaient tout simplement le Rayo Vallecano. Alors le Rayo Vallecano, pour ceux qui ne connaissent pas ce club, c'est un petit club de la banlieue de Madrid. On aura l'occasion d'en parler un petit peu d'ici quelques instants, puisque ça vaut le détour. Hein. C'est sympa comme club. Hein. Vous allez voir, c'est pas forcément très connu, mais c'est un club qui a son petit charme, hein. c'est un petit poussé, hein, pour dire. C'est quand même assez chouette d'avoir des clubs comme ça qui arrivent à se hisser jusqu'en finale. Je pense que certains les connaissent peut-être puisqu'ils ont joué Strasbourg en demi-finale. Ils se sont imposés face à Strasbourg. Et donc, ils n'étaient pas là pour rien face à Crystal Palace. Crystal Palace qui, bon, lui, un peu plus connu, un club de Londres en première ligue, un club tout à fait sympathique qui depuis quelques années redore un peu son blason. Ça faisait des dizaines d'années qu'il n'avait rien gagné, et là le vent est en train de tourner pour cette équipe des Eagles. Et voilà que hier ils jouaient donc la première coupe. La première Coupe d'Europe, ils remportent leur première Coupe d'Europe de leur histoire, en battant le Rayo Vallecano 1-0. Voilà, un score assez classique vu le style de jeu de Crystal Palace. Il faut savoir que Crystal Palace, ça joue pas mal en jeu direct, un petit peu en contre dès qu'ils peuvent, et ça a un bloc très très solide défensivement avec trois défenseurs derrière. Dont quelques franchises, hein, je pense qu'on pourra en parler. Voilà, un seul but, un but qui est pas non plus spectaculaire, hein, c'est pas comme les buts qu'on a pu avoir dans cette finale de Ligue Europa avec Aston Villa qui en a mis deux beaux. Mais voilà, un but, c'est un but, et surtout en finale, hein, y a pas besoin de plus, ça suffit pour les Eagles, pour Crystal Palace, pour soulever leur premier trophée européen de leur histoire. Et surtout le troisième titre majeur en un peu plus d'un an. Donc voilà, Crystal Palace, un club qu'on citait quand on voulait expliquer comment ne pas faire un palmarès. Donc voilà, un club avec, comme pas mal de clubs anglais finalement, qui ont eu un palmarès à une certaine époque et qui ont eu après une grosse période de disette. Aujourd'hui, voilà, ils ont trois trophées dans le placard. Et c'est pas anodin, c'est grâce à Oliver Glasner, peut-être que certains connaissent. C'est celui qui avait réussi à remporter la Ligue Europa avec l'Eintracht Francfort il y a quelques années, en 2022 si je ne dis pas de bêtises. Ouais, il me semble que c'est en 2022 face aux Rangers. Donc ce club de Glasgow, et Glasner qui avait fait du gros boulot, hein. ils avaient sorti le FC Barcelone, oui, le FC Barcelone jouait la Ligue Europa en 2022. Ils avaient d'ailleurs, les supporters de Francfort, envahi le Camp Nou, c'était assez phénoménal. C'était peut-être pas le Camp Nou, c'était le Camp Nou. Mais voilà, je divague un petit peu, mais c'est pour vous situer aussi l'entraîneur, voilà, qui c'est pas forcément un nom qu'on entend beaucoup. Mais c'est un entraîneur qui bosse bien, voilà, avec ses méthodes, son système tactique bien à lui, plutôt axé sur la défense et le jeu direct. Mais bon, après ça fonctionne, hein, il joue avec ses armes. Et donc cette belle finale qui se déroulait du côté de la Red Bull Arena, une ambiance plutôt sympathique, hein, puisque voilà, ambiance anglaise. Et pas n'importe quelle ambiance anglaise, puisque Crystal Palace sont un petit peu les seuls à avoir ce côté un petit peu cop, un petit peu ultra, comme on peut voir chez nous en France par exemple. Et on a le Rayo Vallecano qui est aussi une très belle ambiance populaire d'Espagne. Donc un beau match qui se profilait, hein, très très très très belle affiche qu'on n'a pas l'habitude de voir, un peu une affiche de hipster du football, si je peux me permettre. Donc voilà, un match qui démarre et qui est serré dès le début.
deux équipes qui se cherchent, qui tâtent, qui tournent un petit peu autour du pot. On a eu quelques occasions, mais pas non plus des occasions énormes, même si celle de Crystal Palace, il y a une très belle tête en première mi-temps qui n'a pas été mise au fond du but. Il a un petit peu loupé le cadre, Mitchell, après un très beau service de Wharton. Et côté Rayo Vallecano, bah on a eu leur numéro 9, mince, comment s'appelle-t-il, j'ai oublié son prénom, mais bref, leur numéro 9 qui a réussi un petit peu à se montrer dangereux. Il y a eu surtout ses occasions à lui, hein. Il avait été le bourreau d'ailleurs un petit peu de Strasbourg en demi-finale et il avait réussi à leur planter quelques buts. Voilà, Alemão qui fait une bonne première mi-temps, un peu esselé en attaque, mais voilà, ça jouait plutôt costaud. Pour revenir après à un autre joueur que vous connaissez peut-être, il s'agit de Florian Lejeune. Bon, il est plus tout jeune, hein, il a quand même 35 ans, mais Florian Lejeune, c'est peut-être un nom qui vous parle, hein. Il a traîné pas mal du côté de la Première Ligue et du côté de Newcastle, mais il a surtout évolué dans un club que vous connaissez bien, le Stade Brestois. Il a fait deux saisons. Bon, ça n'a pas non plus été un passage de fou, hein, puisqu'il a évolué surtout entre 2012 et 2014. Donc pas la meilleure période pour nos Brestois. Mais voilà, c'est un ancien de la maison et ça fait plaisir de voir ces petits joueurs quand même réussir à jouer des finales de Coupe d'Europe. Et côté Eagles, on avait deux franchises, donc Maxence Lacroix et Jean-Philippe Mateta, qui a éteint, oui, pour faire la petite blague, qui a éteint le Rayo Vallecano en cette finale en marquant son but. Mais voilà deux franchises qui seront du côté du Mexique, des États-Unis et du Canada cet été pour la Coupe du Monde. Et ça fait plaisir de voir que déjà ils se mettent une petite Coupe d'Europe dans la poche avant de prendre leur billet direction les États-Unis. C'est cool puisque ils vont arriver en confiance tout simplement. Et il y avait un autre petit défenseur que je ne connaissais pas aussi, Canvo, un défenseur formé à Toulouse de 19 ans qui était titulaire, hein, en plus c'est un défenseur qui joue plutôt dans l'axe droit. Et ben c'est tout à fait sympa de voir des petits joueurs aussi comme ça qui sont pas forcément connus et qui arrivent à s'imposer. Donc voilà, comme je vous le disais, un match plutôt tactique, genre du match à dire oh, c'est nul comme match, et l'autre qui te dit oh non, c'est un match tactique, c'est hyper intéressant. Non, faut dire les termes, des fois c'est pas les matchs les plus intéressants. Ça joue un peu des longs ballons en cloche, un peu à l'anglaise, quoi. Mais bon, après ça suffit, quoi. Ça suffit pour remporter des finales, puisque Crystal Palace avait quand même fait le boulot avant. Et en seconde période, Palace prend petit à petit le contrôle. L'équipe d'Oliver Glasner impose de plus en plus son rythme et beaucoup plus de présence sur les duels. Ça, c'est quand même un aspect qu'on a pu voir dans cette première mi-temps. C'est un peu une opposition de style entre le côté espagnol où ça va être plus de passes, des plus petites passes en plus. Ça joue au ballon, quoi, comme on connaît l'Espagne. Même si c'est pas non plus le Barça, mais voilà, ça joue au ballon. Et côté Crystal Palace, c'est un peu plus rugueux. On est là dans les duels, on récupère les ballons, on est présent sur les deuxièmes ballons au contact. Mais une belle présence donc des Anglais dans les duels, et une belle gestion des moments et un but décisif qui arrive donc grâce à Jean-Philippe Mateta, formé à la Berrichonne de Châteauroux, hein, attention. Apparemment, il est toujours surveillé par Michel Denisot, qui est le président donc de Châteauroux. Et il marque le seul but de cette finale. Un but un petit peu d'opportuniste, de renard des surfaces, même si j'aime pas beaucoup cette expression. Mais voilà, donc une grosse frappe de Wharton en extérieur de surface. Un peu au ras du sol. Le gardien ne peut pas faire mieux que de la repousser, et malheureusement, il la repousse
dans les pieds de Mateta qui a presque plus qu'à tendre la jambe. Et voilà, le but quasiment vide. Un but franc, propre, efficace et qui fait basculer le match. Qui voilà fait rentrer Mateta et Crystal Palace dans la légende de la Conference League, c'est pas rien quand même. Et tout simplement une victoire 1-0 de Crystal Palace face au Rayo Vallecano. Et c'est la confirmation quand même d'un travail collectif assez fort du côté de Crystal Palace. Puisqu'ils ont été quand même très très bons dans cette finale, hein. on les a pas vus trop inquiétés. Même si c'est vrai que, bon, sur le papier, le club londonien avait un budget 5 fois supérieur à celui du Rayo, donc ça aussi, ça aide. Bon, j'en parlais il y a quelques temps, l'avant-dernier de Première Ligue qui a plus de sous de droit TV que le Real Madrid ou le FC Barcelone, c'est quand même fou ce côté financier. Alors imaginez le budget du Rayo Vallecano comparé au club londonien, c'est tout simplement 5 fois moins. Donc ça montre aussi l'exploit du côté des madrilènes du Rayo Vallecano. Donc ça part avec un avantage bien sûr du côté de Crystal Palace et ça suffit pour l'emporter. Ça fait d'ailleurs deux clubs anglais qui remportent ces coupes d'Europe avec Aston Villa. Donc Aston Villa, Crystal Palace et côté Champions League, on a Arsenal. Est-ce qu'ils vont réussir à faire le triplé? Ça ferait chier hein, puisque ça leur donnerait encore plus de places européennes. Mais bon, après c'est comme ça aussi le football. Hein, c'est il faut savoir. Il faut savoir comment remporter les Coupes d'Europe. Et ça, côté français, on peut pas en dire autant, hein, n'est-ce pas, l'Olympique de Marseille et Nice. Pardon. Voilà, Oliver Glasner qui permet à Crystal Palace de remporter la première Coupe de son histoire. Il a transformé une équipe qui était plutôt habituée à lutter pour le maintien en un vrai prétendant au titre européen. Un peu comme si tu prenais une Renault Clio et que tu la transformais en... Je sais pas, peut-être pas une Formule 1, allez, on va dire une Porsche ou un truc comme ça, quoi, et sans changer les pneus. Donc c'est quand même fort, sans changer les pneus et le moteur. Il a su réussir à transformer tout ça. Une belle métamorphose tactique. Et ce trophée complète donc un triplé exceptionnel. Hein, j'en parlais il y a quelques secondes. Triplé exceptionnel en seulement 375 jours. Oliver Glasner et Crystal Palace ont remporté la FA Cup, quand même pas rien, le Community Shield et maintenant la Conference League. Un club qui n'avait aucun titre majeur, qui est devenu en un peu plus d'un an un club détenteur de 3 coupes, quand même pas mal. Ça reste une Conference League, mais c'est tout le monde ne peut pas se dire « ouais, j'ai une Conference League dans mon armoire à trophées ». Donc historique pour un club comme Crystal Palace de 121 ans d'histoire. 121 ans d'histoire pour attendre sa première Coupe d'Europe. Et c'est un petit peu le club en plus qui est en première ligue. Normalement, on se disait, ouais, Crystal Palace, ça joue le ventre mou, quoi. Ça finit 14e, 12e, des trucs comme ça. Ça joue rarement les Coupes d'Europe. Et là, ils avaient l'opportunité de jouer cette Coupe d'Europe puisqu'ils avaient remporté justement la FA Cup face à Manchester City. Grâce à Eberechi Eze, notamment, et toute cette équipe de Crystal Palace qui est toujours en place, hein, Mateta notamment. Donc voilà, ça fait plaisir pour ce petit club de milieu de tableau réussir à se relever. Il faut savoir, hein, c'est assez fort aussi de leur part de réussir à faire ça. C'est une belle revanche puisque l'UEFA. Donc l'instance européenne du football avait relégué Crystal Palace de la Ligue Europa vers la Conference League. Normalement, quand on gagne la FA Cup, on est censé jouer en Ligue Europa. Mais là, ils ont été recalés en Conference League. Et pourquoi ont-ils été recalés en Conference League? Eh bien, puisque tout simplement, ils n'ont pas respecté le règlement sur la propriété des clubs. Puisque figurez-vous que la participation de John Textor, qui est John Textor, c'est bien sûr le propriétaire de l'Olympique Lyonnais, qui est aussi propriétaire de Crystal Palace. Et ben, le président du club, le propriétaire du club n'a pas le droit d'avoir deux clubs de la même propriété qui jouent dans la même compétition. Donc,
les Lyonnais ont pris la place de Crystal Palace en Ligue Europa. Et Crystal Palace a donc été relégué en Conference League. Bon, comme quoi, ça leur a aussi bien réussi. Mais c'est un peu dommage de voir que après l'Olympique Lyonnais s'arrête seulement en huitième de finale en perdant face au Celta Vigo et n'est pas capable de réaliser quelque chose semblable à ce que fait Crystal Palace. Alors que bon, voilà, on se souvient quand Brest joue en Coupe d'Europe, oh, mais faudrait laisser la place à Lyon, nanana. Bah, au final, Lyon, ils ont beau avoir plus de thunes des meilleurs joueurs, pour le moment, moi je vois pas trop la différence. Et Brest, je pense, a fait une meilleure performance dans sa seule participation à la Ligue des Champions que Lyon dernièrement en Coupe d'Europe. Voilà, je dis ça, je dis rien. Donc un peu une injustice pour le football européen et surtout le football de Crystal Palace, victime comme pas mal de clubs de cette fameuse multipropriété. Je pense notamment à Strasbourg aussi qui aura peut-être dans les prochaines années ce même problème. Strasbourg qui est en multipropriété avec Chelsea. Donc voilà le club de Crystal Palace qui se venge un petit peu, hein, qui avait d'ailleurs intenté un appel qui avait été rejeté par le tribunal arbitral du sport. Ils sont pas laissés abattre, ils ont répondu sur le terrain avec les résultats, avec une victoire contre Liverpool au Community Shield et maintenant ce sacre en Conference League. Donc voilà, c'est un peu comme si l'UEFA te dit tu n'es pas assez grand pour la Ligue Europa. Et Palace qui répond d'accord, moi je vais gagner la Conference League et je reviendrai en Europe, en Ligue Europa, avec un trophée en plus et le sourire et une grosse force, en espérant bien sûr qu'ils arrivent à maintenir cet effectif. C'est toujours le problème, mais bon, je pense qu'ils vont avoir aussi un bon bifton, donc ça devrait aller. Un titre de plus pour cette belle équipe de Crystal Palace qui jouera donc en accession automatique la Ligue Europa, pas besoin de passer par les phases qualificatives la saison prochaine. Et une identité aussi, hein, puisqu'ils font partie des champions d'Europe maintenant. Une équipe avec une belle mentalité prête à affronter les plus grands de Ligue Europa, qui s'annonce d'ailleurs assez sympathique. Je pense qu'on aura l'occasion peut-être d'en parler d'ici quelques émissions, mais c'est vrai qu'il y a des belles équipes et ça fait plaisir aussi de voir une équipe comme Crystal Palace qui pourra peut-être se frotter au plus gros. Mais voilà, on parle de Crystal Palace qui a soulevé le trophée et écrit une nouvelle page de son histoire. Mais figurez-vous qu'il y a un autre club, le Rayo Vallecano, qui écrit une belle page de son histoire. On en parlait un petit peu la semaine dernière, ce club donc de la banlieue de Madrid. Qui réalise un très beau parcours, hein, qui même en championnat joue aussi les troubles faites, même si là malheureusement ils sont huitièmes et donc ils ne peuvent pas jouer de Coupe d'Europe l'année prochaine. Il aurait fallu qu'ils gagnent cette finale. C'est dommage pour eux, hein, puisque ça fait quand même quelques saisons qu'ils jouent les places européennes. Ils étaient huitièmes l'année dernière et ça leur avait suffi à se qualifier en coupe d'Europe. Mais voilà, c'est sympa de voir des petits clubs comme ça qu'on n'a pas l'habitude de voir pour se hisser en haut des compétitions européennes. Ça fait plaisir de voir des petits poussés, avoir des épopées comme ça. Ça manque un petit peu avec tous ces clubs qui ont maintenant des millions à claquer pour toutes les saisons pour prendre des nouveaux joueurs. Le Vallecano, c'est un club de quartier qui sont basés du coup à Vallecas, dans le sud de Madrid. Un club populaire et plutôt ancré dans son territoire, une forte identité et qui est très lié à ses supporters. J'entendais pendant le match que je regardais hier,
Apparemment, sur la dernière journée de championnat, il y a deux joueurs de, j'ai pas retenu leur nom, mais deux joueurs donc du Rayo Vallecano qui sont sortis après le match, voilà, du stade, et qui ont croisé des supporters à la terrasse d'un bar. Et ben, qu'est-ce qu'ils ont fait? Ils ont payé leur tournée. Bon, vous allez me dire, avec les thunes qu'ils gagnent, peut-être que ça représente pas grand chose, mais je peux vous dire que c'est quand même pas n'importe qui et pas n'importe quel club qui a des joueurs, voilà, comme ça, capables de payer des tournées et être cool avec leurs joueurs, quoi, tout simplement. C'est un peu comme Gérard Le Saint qui payait sa tourne pendant l'épopée de Brest en Ligue des Champions. Voilà, un peu dans ce style-là. Mais ça fait plaisir d'avoir ça, surtout dans une grande ville comme Madrid, où ils sont opposés aux deux gros clubs plus massifs, le Real Madrid et l'Atlético. Et qui ont pas le même budget, hein, que le Vallecano, hein, et pas les mêmes sponsors, pas les mêmes stars internationales. Mais au moins, ils ont quelque chose que peut-être que ces deux gros clubs n'ont pas, ou non plus. Une identité forte, ouais, je dirais, une âme. Et des supporters qui ont très foi en leur club et qui les suivront partout malgré les divisions. Ça, je pense que, par exemple, le Real Madrid, on peut pas en dire autant. Hein. C'est quand même, on n'a qu'à voir les supporters madrilènes français. Hein. On les entend moins en ce moment, comme par hasard. Comme par hasard. Alors que dès que ça gagne en Ligue des Champions, et ben là, ça fanfaronne de partout. Bref, c'est le genre de club où tu vas voir du football populaire comme tu aimes. Hein, pas de spectacle préfabriqué et aseptisé. Un club de cœur, donc, sans vrai moyen, mais qui arrive quand même à accéder à ses places européennes. Un club qui a connu des hauts et des bas, des accessions, des relégations, des moments de doute et des crises financières même, mais qui est toujours revenu, toujours remonté, toujours droit dans ses bottes. La philosophie du club, c'est un petit peu de jouer avec le cœur, l'intensité et un style de jeu qui reflète un peu le quartier. Voilà, la passion, la fougue, mais surtout la sincérité qui se retrouve notamment entre les joueurs et les supporters. Le genre de club où tu vois des joueurs qui arrivent à 17 ans et qui partent à plus de 30 ans avec des cheveux blancs et qui restent jusqu'au bout, quoi. C'est un club attachant. Voilà, c'est le Rayo, c'est des gens de Vallecas, des petits habitants de quartier, des familles, hein, des jeunes, des vieux, et qui voient le club monter, descendre, mais qui trahissent pas. Voilà, ils vont pas aller supporter l'Atlético ou le Real. Ils sont fiers de leur couleur, fiers de leur club. Ils suivent pas le club parce qu'ils gagnent, mais parce que c'est leur club, tout simplement. Et ça fait plaisir. Hein. C'est même dans les tribunes, il y a une bonne ambiance. Hein, ce qu'on peut pas dire dans tous les stades espagnols. Et là, on l'a vu hier. Hein, il y avait quand même un beau contingent de madrilènes du Vallecano qui était là. Puisque voilà, c'est important de suivre son club. Hein. Je pense qu'ils auraient pu prendre 4-0. Ça aurait été quand même la folie pour ses supporters, et je les comprends. Puisque jouer une finale de Coupe d'Europe, c'est peut-être pas tous les jours dans une vie quand on est un club comme le Rayo Vallecano. Puisque voilà, leur budget, ça tourne autour de 15 à 20 millions d'euros. Donc voilà, c'est pas non plus énorme comme budget pour un club de Liga. En plus, si on peut faire une équivalence un peu française, c'est le budget d'un club, peut-être Montpellier. Je vais regarder le budget de Montpellier, mais je dirais quelque chose comme ça, ouais. Ah, quelque chose contre Montpellier ou un club de Ligue 1, ouais, peut-être le Havre. Je regarderai ça, mais oui, voilà, c'est ça. Donc un club, voilà, pas de haut de tableau, hein, pas de gros budget. Brest a même un budget plus gros que le Rayo Vallecano, donc c'est pour vous dire. Et Crystal Palace a cinq fois plus de budget que le Rayo Vallecano, qui arrive tout de même à venir jouer les troubles fêtes et mettre à mal un petit peu ce Crystal Palace, qui ne l'emporte que 1-0 finalement. Donc voilà, un beau duel, hein, un petit peu pour reprendre la métaphore de la Clio, un peu une Clio contre, allez quoi, une Mercedes, un truc comme ça, quoi, je dirais.
Et c'est beau de voir qu'il y a encore des belles histoires comme ça en Conference League. C'est pour ça que moi j'aime plutôt bien cette ligue. Hein. On peut critiquer, oui, ça rajoute une Coupe d'Europe, mais d'un autre côté, ça permet aussi de voir des clubs qu'on n'a pas l'habitude de voir et d'en apprendre un peu plus sur ces clubs, de s'y intéresser et de voir certains de ces clubs même faire des beaux parcours, puisque malgré cette défaite, voilà, le Rayo Vallecano, il repart avec beaucoup une histoire en Europe, une finale européenne, une fierté pour ce club, un quartier et un club qui va en sortir grandi, je pense. Il joue pas de coupe européenne l'année prochaine, donc peut-être pourquoi pas les revoir jouer justement une compétition européenne s'ils parviennent à jouer le haut du classement encore la saison prochaine, et on espère qu'ils le feront. C'est un club qu'on aimerait bien revoir. Voilà, c'est pas un géant, c'est un club avec de l'audace, du cœur, et c'est beau de voir ça. Eh ben, écoutez, je vous propose de faire une petite interlude musicale avec tout simplement un hymne, une musique qui a été sortie pour le centenaire du club. C'est sorti tout récemment, hein, c'est sorti l'année dernière, puisque il me semble que le Rayo Vallecano fêtait son centenaire l'année dernière, et donc c'est Duro Galvan qui a sorti El Rayo Fuyo. Voilà, c'est une très belle musique sortie l'été dernier spécialement pour le centenaire du club. Et ben, je vous propose de découvrir ça tout simplement.

Voilà donc Duro Galvan et El Rayo Fuyo, la chanson donc pour le centenaire. El Rayo Fuyo, ça veut tout simplement dire le Rayo Vallecano puis moi. Donc c'est pour vous montrer un petit peu l'attachement de ce chanteur et de tous ses supporters envers leur club. Et je vous invite d'ailleurs à voir le clip, puisque le clip vaut vraiment le détour, hein. Ça montre un peu toute cette ferveur autour du club qui est tout à fait sympathique. Puisque c'est pas non plus une ferveur qu'on a l'habitude de voir en Espagne. En plus, ils jouent en rouge et blanc. Il y a des fumigènes, il y a de tout. Ça, c'est très beau. Vraiment, c'est une belle vidéo que je vous invite à voir tout simplement. Donc, El Rayo Fuyo. Une très belle musique du centenaire. Franchement, c'est sympa. Si on pouvait avoir ça avec le Stade Brestois 29, moi, je ne serais pas contre. Allez, on va clôturer cette émission avec tout simplement une petite chronique, un petit avis, voilà, un petit point sur notre Frenchie Victor Wembanyama et ses Spurs de San Antonio qui, voilà, ce vendredi soir, jouent un petit peu leur survie. C'est l'heure de vérité pour eux au Paycom Center d'Oklahoma. Ils affrontent le Thunder d'Oklahoma pour le Game 6 des finales de Conférence Ouest. Donc la finale de cette conférence, c'est un petit peu le match de la vie de Wembanyama, hein. C'est parce que s'ils perdent, c'est fini. C'est la chambre d'hôtel de retour. C'est allez, on a fait une belle saison, hein. Et après ce Game 5 de mardi soir, Oklahoma City qui mène 3-2 dans cette série, le Thunder qui a écrasé les Spurs, enfin écrasé. Ils ont reçu quand même, c'est une belle de, ouais, si, 13 points, c'est quand même pas rien. Ils ont remporté 127 à 114 mardi soir. Donc voilà, ils reprennent l'avantage après la légalisation des Spurs dans le Game 4. OKC n'est plus qu'à une victoire des finales NBA où ils retrouveront les New York Knicks, et les Spurs eux sont à un match de l'élimination. Et là c'est le genre de situation où tu choisis entre on y va ou on rentre dedans, ou alors on prie pour un miracle. Mais je pense qu'ils sont plus dans la mentalité on y va, surtout en voyant leur effectif et tout ce qu'ils ont proposé depuis le début de ces playoffs, hein. Ça serait con de s'arrêter si proche du but. Et il y a une histoire plutôt intéressante entre ces deux équipes, puisque voilà, les Spurs avaient dominé en 2025 les champions sortants, donc OKC trois fois en 13 jours. Et voilà, en 2026, OKC a eu le dernier mot à domicile dans cette saison régulière, avec des belles victoires. Donc voilà, c'est pas non plus que ces playoffs qui sont tout à fait serrés, hein, puisque le game 4 où les Spurs avaient réussi à égaliser, c'était 103 à 82. C'est toujours des matchs assez fous, hein. Un petit peu une guerre froide, hein, entre ces deux franchises, j'allais dire ces deux clubs. Non, basket on dit franchise. Et Wembanyama qui a cœur de prouver qu'il peut réussir à élever le niveau. Il l'a montré d'ailleurs dans cette série des finales de Conférence Ouest, puisque c'est tout simplement une bête. En moyenne, 30 points, 13 rebonds, 3 contres par match. Mais en Game 5, donc mardi soir, il a été un petit peu étouffé par la défense du Thunder, puisque il a mis 20 points avec 7 sur 15 au tir. 0 sur 5 à 3 points, donc ça, il a pas réussi à claquer ses gros 3 points comme il peut réussir à le faire. 6 rebonds tout de même, 3 contres et une passe, donc voilà, c'est quand même pas mal, avec quand même 7 sur 8 aussi au lancer franc. Et voilà, son tir à 3 points qui a un peu péché, mais on espère qu'il va se reprendre pour le match de demain soir au Paycom Center dont je vous le disais. OKC qui aura l'avantage du terrain avec Shai Gilgeous-Alexander, le MVP de cette saison, qui est de retour. Il a pas joué le quatrième quart-temps du Game 4 à cause d'une blessure aux ischios.
Et donc, voilà, ça va être un petit peu le duel. Hein. Wembanyama, qui a terminé troisième au classement du MVP contre le MVP, va devoir lui montrer qui c'est le vrai MVP, qui aurait dû être élu. Et donc, ça va être très intéressant. Wembanyama va devoir sortir un petit peu ses stats habituelles, hein, sa ligne de stats, 30 points, 13 rebonds, 3 contre, de nouveau. Ça va être un petit peu le match de sa carrière pour le moment, peut-être hein, le match clé, puisque c'est la finale NBA qui se joue. Donc voilà, soit tu pars jouer la finale face aux Knicks de New York, soit c'est la chambre d'hôtel pour les Spurs de Wembanyama. On espère tout de même pour notre Frenchie, qui pourra jouer sa première finale de NBA. Ça serait quand même ouf. Après, déjà, être arrivé à ce stade-là, c'est quand même pas mal. Mais bon, voilà, finir avec la médaille du deuxième de la conférence, hein, c'est pas pareil que de remporter la finale des playoffs de NBA. Et là, on va écouter plutôt. Un joueur qui lui sait quoi faire dans ce genre de match, et peut-être que Wemby devrait s'en inspirer, peut-être que même il s'en inspire, peut-être qu'il regarde ses compilations. Un certain Michael, est-ce que ça vous parle? Oui, Michael Jordan avec ce beau morceau sorti par Technoé qui s'appelle I Wanna Be Like Mike. C'était une pub sortie en 98 pour Gatorade. Donc voilà, moi je vous propose de conclure là-dessus. Peut-être un petit rappel des rendez-vous. Tout simplement dimanche, si vous avez l'occasion de venir du côté de l'Arena à Brest pour supporter les Rebelles, sachez qu'elle joue donc le dernier match de la saison. Donc en plus, ça peut être tout à fait sympathique de voir les Rebelles soulever enfin ce titre de Ligue 1, but à gaz. Et c'est tout ce qu'on peut leur souhaiter, je pense, après ces petites années de disette, à finir deuxième derrière le FC Metz. Donc ça se passe du côté de la Brest Arena à 15h. En plus, voilà, c'est pas trop tard. Certes, c'est un dimanche, mais c'est pas trop tard. Je vous ai repéré aussi un petit gala du côté du Ringla Stadium demain soir de 20h30 à 22h, un gala de patinage. Donc voilà, un petit spectacle son et lumière avec de la danse sur glace, du patinage synchronisé et quelques petites démos de sport extrême. Donc voilà, ça peut valoir le coup de venir si vous aimez bien tout ça au Ringla Stadium de Bellevue. Et un petit tournoi aussi pour les amateurs de volley, un green volley. Voilà, ça se passe samedi. Donc samedi à partir de 10h et ça termine dimanche, et ce sera aussi à partir de 10h dimanche, un tournoi de 3 contre 3 mixte avec des animations également, et ça se passe du côté du stade du Bergotte. Donc voilà, stade du Bergotte pour les amateurs de volley, il y aura le green volley. Je sais pas si vous pouvez encore vous inscrire, mais n'hésitez pas à aller checker si vous avez envie de mettre quelques petits matchs en 3 contre 3, voilà, ça peut être toujours sympathique. Allez, on va se quitter donc avec ce beau morceau, I Wanna Be Like Mike. I Wanna Be Like Michael Jordan, le GOAT, tout simplement, du basket. Eh bien, écoutez, moi je vous dis Kenavo, à la semaine prochaine. Je ne sais pas encore de quoi on va parler, mais j'en suis sûr qu'on va se régaler. Allez, Kenavo, à la semaine prochaine.

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